Enfin, et dans la même lignée, il composa aussi Minstrel, en référence au Minstrel Show ou Minstrelsy, un spectacle américain créé vers la fin des années 1820, où figuraient chant, danse, musique et intermède comique, interprétés d'abord par des acteurs blancs qui se noircissaient le visage, puis surtout après la guerre de sécession, par des noirs eux-mêmes. Je vous propose d'écouter ces trois morceaux interprétés par Zoltán Coxis, un enregistrement pour Decca en 2012.

Nous venons d'écouter Gollywog's Cakewalk, Général Lavigne excentrique et Minstrel, trois morceaux de Claude Debussy, interprétés par Zoltán Coxis, un enregistrement de 2012 pour Decca. Toujours en France, Parade est un ballet en un acte des ballets russes dirigés par Serge Diaghilev. Il s'agit d'une œuvre de commande qui rassemble les plus grands artistes de l'époque. Écrite par Jean Cocteau, avec une musique d'Éric Satie, chorégraphiée par Léonid Massine et scénographiée par Pablo Picasso. L'œuvre est inspirée par le tableau « Parade de cirque » de Georges Seurat. Et la conception se fait entre février et avril 1917, lorsque les ballets russes se trouvent à Rome. Cette rupture romaine, loin de la guerre, annonce les années folles et constitue un moment de libération et de réinvention tant pour Cocteau que pour Picasso. Le ballet fut créé en 1917 au Théâtre du Châtelet, à Paris. Un peu plus tard, le ragtime de ce ballet donnera naissance à une pièce pour piano qui s'en inspire, datant de 1919 et intitulée « Ragtime Parade ». Le ragtime, principalement joué par les pianistes noirs, constitue la première expression purement instrumentale de la musique afro-américaine. Apparu aux États-Unis après la guerre de sécession, il combine des éléments de la musique savante européenne et les rythmes syncopés des chants traditionnels africains. Je vous propose donc d'écouter Ragtime Parade d'Éric Satie avec un enregistrement de Bruno Fontaine pour Naxos en 2005.

Nous venons donc d'écouter Ragtime Parade d'Eric Satie, un enregistrement de Bruno Fontaine pour Naxos en 2005. Dans cette même lignée, les œuvres de Darius Milhaud s'inspirent grandement des œuvres de Satie. En 1923, est créé au Théâtre des Champs-Élysées à Paris son ballet « La création du monde ». L'argument est tiré de l'anthologie nègre de Blaise Cendrars, publiée 2 ans plus tôt. Il s'agit d'un ballet représentant la genèse du monde selon les contes et les mythes africains. L'effectif instrumental ressemble à un band de jazz de par la présence des cuivres et du saxophone alto, mais aussi d'une large section rythmique. L'utilisation des instruments s'en rapproche également. Les instruments avant sont privilégiés, tandis que le piano et les cordes sont en retrait du point de vue mélodique et sont utilisés de manière plutôt rythmique. Je vous propose donc d'écouter la version de l'Orchestre National de Lille avec Jean-Claude Cassadesus à la direction, un enregistrement pour Deutsche Grammophon de 1985.

Nous venons d'écouter la création du monde de Darius Milhaud, interprétée par l'Orchestre National de Lille, avec Jean-Claude Cassadesus à la direction, un enregistrement pour Deutsche Grammophon de 1985. Intéressons-nous désormais à une œuvre du compositeur russe Igor Stravinsky, qui, à travers la découverte de la musique de jazz et de son répertoire, fut absolument fasciné par ses nouveautés rythmiques, mélodiques et esthétiques. À propos de son ragtime, donc, Stravinsky dira lui-même « Il s'agit d'une œuvre que j'ai composée à travers l'appétit que me donnait alors le jazz, jailli d'une façon si éclatante, aussitôt la guerre finie. » Il eut en effet l'idée, en 1918, de composer une œuvre qui retrace par la danse cette nouvelle musique en lui donnant la qualité d'un morceau qu'il dit de concert. Comme autrefois les danses de la valse, de la mazurka ou du menuet, il aboutit ici à une composition pour 11 instruments à vent, à cordes, percussions et cymbalum. Cette œuvre sera directement suivie par son préludium qu'il compose en 1936 pour un orchestre de radio. L'œuvre, dont on sait au final assez peu de choses, a été revue en 1953 et propose un effectif peu commun et hors cadre de la musique classique. Saxophone, alto, ténor, baryton, trompette, trombone, timbale, percussionniste, guitare, violon alto, violoncelle et contrebasse. Nous sommes bien dans le jazz, il y a ici peu de doute. Ces deux œuvres vous seront interprétées par l'Orpheus Chamber Orchestra avec le Ragtime, un enregistrement de 2021 pour UMG, et le Préludium, un enregistrement pour Deutsche Grammophon en 2000.

Nous venons donc d'écouter successivement le ragtime d'Igor Stravinsky, interprété par l'Orpheus Chamber Orchestra, un enregistrement pour UMG de 2021, suivi de son préludium par le même orchestre de chambre, mais un enregistrement qui date de 2000 pour Deutsche Grammophon. Retournons désormais en France, où Maurice Ravel, compositeur phare du modernisme musical du début du XXe siècle, a également été influencé par le jazz qu'il affectionnait tout particulièrement. C'est le pianiste Paul Wittgenstein, qui avait perdu le bras droit durant la Première Guerre mondiale sur le front russe, qui commanda des œuvres pour la main gauche à quelques-uns des plus grands compositeurs du moment. Outre Ravel, il sollicita Benjamin Britten, Richard Strauss ou encore Sergei Prokofiev. Dans cette œuvre, que Ravel termine en 1930 en un seul mouvement, les influences jazz se font largement ressentir, notamment dans la deuxième partie Allegro. Effets percussifs, appoggiatures, accords et autres gammes nous font entrer à cet endroit dans la musique jazz et ses influences. Cette œuvre sera suivie par sa sonate pour violon et piano, composée un peu plus tôt, en 1927. Dernière œuvre de musique de chambre du compositeur, sa jeunesse fut particulièrement longue, avec 4 ans de travail nécessaires. C'est aussi l'œuvre dans laquelle il pousse la forme classique de la sonate dans ses retranchements. Malgré une structure en 3 mouvements, l'indépendance des parties de violon et de piano semble atteindre un paroxysme alors jamais atteint. Je vous propose donc d'écouter le concerto pour la main gauche en ré majeur et son premier mouvement, interprété par Christian Zimmermann et le Cleveland Orchestra, avec Pierre Boulez à la direction, un enregistrement qui date de 1998 pour Deutsche Grammophon et qui sera directement suivi par la sonate pour violon et piano avec Brigitte Engerer et Régis Pasquier, un enregistrement pour Harmonia Mundi de 1991.

Nous venons donc d'écouter le premier mouvement du concerto pour la main gauche en ré majeur de Maurice Ravel, interprété par Christian Zimmermann et le Cleveland Orchestra, Pierre Boulez à la direction, suivi de la sonate pour violon et piano de Maurice Ravel également, avec Brigitte Engerer et Régis Pasquier, un enregistrement qui date de 1991. Déplaçons-nous quelque peu vers les pays de l'Est avec un autre compositeur qui a lui aussi puisé dans le jazz pour la composition de certaines de ses œuvres. Béla Bartók, et notamment son sixième quatuor, n'est pas sans affinité avec le jazz où les registres savants et populaires s'interpénètrent en permanence. Béla Bartók composa six quatuors à cordes entre 1908 et 1939. Il témoigne de l'évolution de ses recherches et représente un des sommets de son art. Le sixième quatuor a été composé à Zannen, en Suisse, et à Budapest, où il doit retourner précipitamment du fait du conflit naissant et de la maladie de sa mère en 1939, soit 4 ans après le précédent. Il s'agit de la dernière œuvre de l'artiste en Hongrie avant que ce dernier ne quitte son pays pour les États-Unis. Il le compose de 4 mouvements et son exécution demande un peu moins d'une demi-heure. Chaque partie débute par une mélodie lente et mélancolique, présentée par chaque instrument du quatuor qui envahit progressivement chaque mouvement pour former la totalité du dernier. Je vous propose d'écouter les 2 premiers mouvements, Mesto Pio Musso et Mesto Marcia, par le quatuor Athenaum Enesco, un enregistrement pour Arion de 1999.

venons d'écouter les deux premiers mouvements du 6e quatuor de Béla Bartók, interprété par l'ensemble Athénaüm Enesco, un enregistrement pour Arion de 1999. Pour terminer notre émission, je vous propose d'écouter une œuvre qui a marqué l'histoire, car elle a justement su synthétiser musique classique et jazz d'une façon véritablement spécifique. Je veux parler de Rhapsody in Blue. Cette œuvre a établi la réputation de Gershwin comme compositeur de renom et est depuis devenue une des œuvres orchestrales américaines les plus populaires. Faisant partie du style du jazz symphonique, c'est le succès d'un concert expérimental jazz classique de la chanteuse Eva Gauthier en 1923 qui décida le chef d'orchestre Paul Whiteman de se risquer à un projet encore plus ambitieux. Il commanda alors à Gershwin une œuvre pour un nouveau concert de jazz, toujours à New York, un an plus tard. Whiteman avait commencé à s'intéresser à l'œuvre de Gershwin après avoir été impressionné par l'originalité de son opéra Blue Monday, qui avait pourtant été un échec. Gershwin n'était pas trop enthousiaste à l'idée de cette nouvelle pièce, car sa nouvelle comédie, Sweet Little Devil, devait faire ses débuts au même moment et il avait peur de manquer de temps. Il se mit finalement au travail, mais seulement 5 semaines avant le concert. Les arrangements pour orchestre ne furent quant à eux finis uniquement le 4 février, soit 8 jours avant la première. Par ailleurs, le célèbre solo de clarinette en glissando qui ouvre la pièce n'est pas de Gershwin et n'était pas inclus dans la partition originale. Il s'agit d'un ajout du clarinettiste Ross Gorman au cours d'une répétition, ce dernier travaillant alors pour Whiteman. Ce solo fut longtemps redouté des clarinettistes solistes de par son niveau de technicité requise. Anecdote peu commune, Georges Griset, premier clarinettiste de l'Orchestre symphonique de Baltimore, meurt sur scène en 1946, juste après l'avoir achevé. Je vous propose donc d'écouter cette Rhapsody in Blue interprétée par le Columbia Symphony Orchestra avec Leonard Bernstein à la direction, un enregistrement pour Sony de 1959.

Nous venons d'écouter Rhapsody in Blue de George Gershwin, interprété par le Columbia Symphony Orchestra, avec Leonard Bernstein à la direction, un enregistrement de 1959 pour Sony. Très chers auditeurs, voici déjà cette émission sur le thème des influences jazz dans la musique classique qui touche à sa fin. J'espère sincèrement que les œuvres proposées vous ont plu et vous ont fait découvrir ou redécouvrir ces belles pièces musicales. 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

0: 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Il est 4 heures.
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8: Bonjour, chère Mélie Mélomane. Alors, c'est le printemps, vous l'aviez remarqué, un printemps qui a bien commencé avec une pluie attendue qui est opportunément tombée sur les paysages de la région. Alors, nous allons démarrer notre émission d'une façon un petit peu inhabituelle, peut-être qu'on le fera plus souvent, avec la citation du jour, ou la citation de la semaine, puisque nous sommes dans une émission hebdomadaire. Bien, cette citation, je vais l'emprunter à un compositeur espagnol bien connu, Manuel de Falla. Erreur funeste que d'affirmer qu'il faut comprendre la musique pour pouvoir en jouir. La musique n'a jamais été faite, ne doit jamais être faite pour être comprise, mais pour être sentie. Manuel de Falla. Eh bien, nous allons sentir la musique. En tout cas, je l'espère pour aujourd'hui. Alors, si je disais, le printemps, il a plutôt bien commencé avec de la pluie. Oui, c'est très bien pour le printemps. Surtout quand on a une période de sécheresse, n'est-ce pas? Alors, mais dans d'autres régions d'Europe, par contre, rien de bien réconfortant, ni même un tout petit peu rassurant n'est arrivé. Le drame ukrainien se poursuit et ne semble pas prêt de trouver une issue. La crainte d'une extension du conflit et des stratégies de conquête du maître du Kremlin ne relève, hélas, pas que du fantasme. Pour ne pas oublier ce qu'il s'agit, tout en tentant d'en déjouer les effets trop délétères, nous irons en musique du côté des pays baltes, où la vie se poursuit malgré une menace omniprésente. Poursuivant également notre fil autour de l'art de plus en plus affirmé des compositrices de par le monde, renversant quelques conservatismes solidement ancrés dans nos habitudes et représentations, nous vous proposons de découvrir quelques artistes, je sais pas comment le dire, plus au féminin que ça, de Lituanie, d'Estonie et de Lettonie. Première étape, donc, en Lettonie, avec l'une des premières, sinon la première compositrice lettonne, connue et reconnue, même si encore quasiment inconnue chez nous. Il s'agit de Lucia Garuta. Celle-ci voit le jour à Riga, l'actuelle capitale de la Lettonie, le 14 mai 1902. C'est donc dans l'Empire russe que Lucia Garuta fit ses premiers pas dans la vie comme dans la musique. Un petit peu de contexte historique. Au lendemain donc, de la Première Guerre mondiale, l'Empire russe n'étant plus... Révolution oblige, et l'Allemagne étant vaincue, la Lettonie choisira l'indépendance. Une indépendance sur un modèle soviétique. Indépendance qui sera bien vite remise en cause par le fameux pacte germano-soviétique et ses clauses secrètes. Et avec la Deuxième Guerre mondiale, eh bien, l'Union soviétique va pouvoir récupérer l'ensemble des pays baltes dès la fin de la Deuxième Guerre, donc, et puis pour de nombreuses décennies. Mais laissons maintenant ce contexte posé, laissons un peu de côté l'histoire, avec sa grande hache, comme on dit, pour l'histoire de la musique et de celles et ceux qui l'en font. Revenons donc à Lucia Garuta. C'est en 1950 qu'elle compose son unique concerto pour piano. Cette œuvre, c'est un proche qui lui a conseillé de l'écrire. Alors, elle en avait le projet depuis longtemps, mais là, c'était pour l'aider à dépasser le drame qui représentait pour elle la perte de sa jeune nièce, Laëlina, qu'une maladie de cœur emporte alors qu'elle n'a que 12 ans. Le lien entre la tante et sa nièce était particulièrement fort, renforcé par une passion et un talent partagé pour la musique. Love sera créé en septembre 55 à la radio avec un chef prestigieux, même si on l'a un peu oublié, Arvid Janssons, mais on connaît très bien son fils, Maris Janssons, qui a été un des grands chefs décédés récemment. Puis elle va être créée ensuite, en février 56, en concert. Alors, pourquoi ces détails ? Ben, simplement pour souligner que l'œuvre a été appréciée par le public. Mais elle n'a pas eu l'heure de plaire aux autorités culturelles soviétiques et fut estimée plutôt vulgaire, mais surtout contraire à l'idéal musical, tout d'éclat, de bonheur communiste et d'optimisme attendu de la musique pour le peuple par ses dirigeants, qui ne se souciaient peut-être pas vraiment du peuple. Nous vous proposons tout de suite le deuxième mouvement de ce concerto, un mouvement intitulé In Memoriam, ça s'imposait. À noter que la première audition française de l'œuvre est toute récente, puisqu'elle a eu lieu en octobre 2023 en Avignon.

Lucia Garuta, donc son concerto pour piano, elle n'en a composé qu'un seul, c'était le deuxième mouvement, concerto pour piano, qu'elle a composé en hommage à la mémoire de sa nièce décédée d'une maladie de cœur à l'âge de 12 ans. Alors, le pianiste, eh bien, alors, je ne garantis pas la prononciation, était monsieur Reinis Zarins. C'était l'orchestre symphonique de Liepāja. Alors, Liepāja, c'est une ville qui est sur les rives de la Baltique, à environ 200 km de Riga. Et puis, le chef s'appelait, il s'appelle toujours derrière, probablement, Arvars Lakstigala. Je ne vous le reprononcerai pas, je ne le répéterai pas, vous devez mémoriser. Voilà. Alors, cette œuvre de Lucia Garuta ne fut pas la seule à être interdite ou avoir pas plaire aux autorités en place. Alors, elle a beaucoup écrit, on entend, hein, c'est pas l'optimisme communiste, non, on peut pas dire. Hein. Il y a beaucoup dans ses œuvres, il y a beaucoup de nostalgie et aussi une profondeur qui est pas forcément exubérante, non, c'est vrai. Alors, mais déjà en 1938, la création de son opéra « L'oiseau d'argent » fut annulée, car il y était question, nous dit-on, d'ouvriers en grève. Ah oui, ça l'affichait mal quand même. Hein. Des ouvriers en grève dans un pays capitaliste, c'est très bien, mais non, pas dans un pays, pas là. Voilà. Alors, de même, la cantate qu'elle composa, créa et enregistra en pleine guerre fut interdite. Alors, un peu d'histoire sur cette cantate. Alors, elle s'intitule « Dieu, la terre brûle ». Elle est la réponse à un concours lancé par une église luthérienne pour une œuvre mettant en musique prière et sentiment national. L'œuvre que proposa Lucia Garuta, parle de guerre, d'apocalypse. Elle compose ça, on est en 43 à peu près, hein. De souffrance, mais aussi d'espoir. Elle invoque bien sûr la religion et Dieu et se termine même sur la prière des prières, le Notre Père. On raconte qu'elle fut créée et enregistrée à Riga en 1944, alors que les forces soviétiques étaient en train d'avancer et que l'on entendait à l'extérieur de la cathédrale où étaient enregistrés les bruits des combats. Il paraît que l'enregistrement qui a été réalisé, on entendait les bruits des combats. Mais on ne peut pas vérifier aujourd'hui. Pourquoi ? Parce que l'enregistrement fut saisi par les autorités soviétiques et complètement détruit. Et l'œuvre a été interdite pendant de nombreuses années. Alors, elle a été reconstituée sur le tard par quelqu'un qui a fait des recherches, qui a réussi à retrouver, reconstitué l'œuvre. Elle est devenue une œuvre emblématique de la musique lettonne aujourd'hui. Elle a été recréée en 1988, donc plus de 40 ans plus tard, hein, mais une dizaine d'années après la disparition de la compositrice dans sa ville de Riga. Donc elle n'a pas entendu l'œuvre recréée, alors que c'était elle qui tenait l'orgue lors de la première sous les bombes dans Riga. Allez, tout de suite un extrait de cette œuvre, donc « Dieu, ta terre brûle ».

C'était donc Dieu ta terre brûle, une cantate, un extrait de la cantate de Lucia Garruta. C'était le chœur d'État letton dirigé par Marie Sirmais qui nous le proposait. Alors avant de passer dans un autre pays balte, nous allons ajouter une petite parenthèse avec un peu de légèreté après ces deux heures assez graves, avec un compositeur qui a eu 200 ans. Tout récemment, hein, bon, il n'est pas là pour les fêter, bien sûr. Hein. Ce compositeur, c'est Bedřich Smetana. Hein, on l'a déjà évoqué dans cette émission, Bedřich Smetana, qui est né en 1824. Il est un peu considéré comme le père de la musique tchèque, peut-être de façon un peu abusive, et tout le monde connaît, bien sûr, la célébrissime Moldau que nous avons diffusée pour évoquer cet anniversaire il y a quelques mois. Donc tout le monde connaît ça, mais c'est un petit peu, non pas l'arbre, mais le fleuve qui cache la forêt, ou qui cache tout le réseau hydrographique, pourrait-on dire. Car Smetana, bah, c'est aussi de la musique de chambre, qui est un peu moins connu. Il y a notamment deux magnifiques quatuors à cordes, et puis il y a un trio aussi pour piano, violon et violoncelle, tout très beau aussi. Et puis, il y a d'autres pièces symphoniques, et puis il y a les opéras, La fiancée est vendue, Les bougers, et puis il y a, le moins connu peut-être de sa production, de la musique pour piano. Alors, tout de suite, un petit exemple de la musique pour piano de Smetana, avec deux danses tchèques. Il a publié des danses tchèques dans deux cahiers, hein, comme ça, on appelle ça des cahiers, deux recueils si vous voulez. La première que je vous propose sera un Furiante, qui est une danse populaire, qui porte bien son nom, vous allez entendre, hein, qui est là, elle est extraite, ce Furiante est extrait du deuxième cahier. Et puis après, on enchaînera avec une pièce un petit peu d'une couleur différente, une polka en la mineur, donc c'est une tonalité mineure, donc c'est déjà un peu plus, moins brillant, hein, qui elle est extraite du premier cahier. Allez, le pianiste sera Emil Lachner, et donc Smetana, Furiante, et puis polka.

Avec ces dernières notes de la polka en la mineur, nous refermons cette parenthèse que nous a offert Smetana. Smetana, la crème de la musique tchèque, pourrait-on dire, puisque Smetana, en russe, ça signifie crème. Bon, voilà. Alors, blague à part, si vous n'avez pas perdu votre souffle suite à ces deux danses tchèques, vous êtes en forme pour reprendre le chemin vers le nord et nous mettons le cap vers l'Estonie. En Estonie, nous rencontrerons Esther Maggie, ou Maggie, on va dire Maggie, ce sera plus simple, 1922-2021. Alors, nous découvrirons le mouvement final de sa symphonie, un mouvement indiqué presto. Donc, cette symphonie a été créée à Tallinn en avril 69 pour la radio, mais ce n'est pas cet enregistrement que nous allons découvrir, ce sera celui réalisé peu plus tard par l'Orchestre symphonique national d'Estonie, dirigé par un certain Mikael Knutson. Allez, Esther Maggie, le mouvement final de Presto de sa symphonie.

Esther Magui, donc le final de sa symphonie, mouvement presto, l'orchestre symphonie actionnelle d'Estonie, dirigé par Mikkel Knutsson. Concernant Esther Magui, nous pouvons préciser qu'elle vit le jour à Tallinn, donc la capitale, le 10 janvier 1922. Elle est donc la cadette de 20 ans de la Lettonne Lucija Garuta, que nous avons écouté au début de cette émission, mais elle a aussi connu les mêmes époques tourmentées avant de s'étendre en 2021. Dans sa chronologie, on peut relever donc qu'elle est l'aînée des compositeurs estoniens que nous avons découverts à partir des années 80 autour de la figure notamment d'Arvo Pärt. Une partie de sa formation musicale s'est faite à Moscou dans les années 50, mais de ce que nous avons pu en écouter, il nous semble qu'elle a su échapper au conservatisme dogmatique qui régnait encore sur la musique soviétique. Parenthèse, elle étudiait à Moscou au moment de la mort de Staline, en 1953. Autre exemple maintenant de son art avec une pièce pour piano qui date de 1985.

Voilà, vous êtes sur Divergence FM, hein, c'est Mélie Méloman. Alors, si vous nous écoutez en FM, pensez que vous pouvez nous écouter aussi sur le DAB+, hein, vous aurez une bien meilleure qualité, ce qui, pour une émission musicale de musique classique, est appréciable, n'est-ce pas? Alors, nous étions donc en Estonie, hein, avec une compositrice. Tout d'un coup, j'ai un trou, je retrouve plus son nom, allons bon. Avec Esther Magui, voilà, excusez-moi du trou, j'allais dire n'importe quoi. Donc, avec Esther Magui et une de ses pièces pour piano. Alors, cap maintenant vers le pays balte le plus au sud. Là, nous étions sur le pays balte le plus au nord. Alors, on va redescendre vers le sud, vers ce pays qui a le privilège, peu enviable, d'être frontalier avec le nouvel empire russe, avec l'enclave de Kaliningrad. Mais ce pays a aussi une longue, large frontière avec la Biélorussie et sur une petite partie avec la Pologne. Autrefois, c'était plus, mais maintenant, c'est une petite partie. Il s'agit donc, vous l'aurez reconnu peut-être, de la Lituanie, hein, le pays balte qui a la plus petite côte sur la Baltique, à peine 100 km. Mais ça reste quand même un pays balte. La compositrice que nous allons découvrir maintenant est parfois jouée chez nous. Bon, pas très souvent, n'exagérons pas. Il s'agit de Raminta Chaksnite. Pas facile à prononcer, hein, et encore je ne suis pas sûr de le prononcer correctement. Elle est originaire de Kaunas. Alors Kaunas, c'est une ville qui est dans le centre du pays, plus ou moins, et qui est sur la ligne droite que l'on peut tracer entre Kaliningrad et Vilnius. La capitale. Drôle de tension quand même. Hein. Alors, si l'histoire de la Lituanie et de sa culture sont marquées par le voisinage avec la Pologne, la frontière était beaucoup plus large avec la Pologne autrefois, c'est à l'Allemagne baroque, que l'œuvre que vous allez entendre se rattache. La compositrice y revisite avec un grand respect l'œuvre d'un certain Jean-Sébastien Bach. Vous avez peut-être entendu parler. Plus précisément, son œuvre qui est le clavier bien tempéré, via le prélude et fugue en la mineure, BWV 889. BWV, c'est le catalogue des œuvres de Bach. Hein, voilà. Elle a donc orchestré ce prélude et fugue dans un album en hommage à Glenn Gould, l'étrange pianiste canadien devenu légendaire. Un arrangement qu'elle a écrit pour flûte, hautbois, clavecin et cordes, et qui est interprété par la Kremerata Baltica de M. Guidon Kremer.

0: Jean-Sébastien Bach, bien sûr, le prélude et fugue en la mineur, extrait du clavier bien tempéré, mais c'était une réorchestration, une orchestration, puisque c'est pour clavier, hein, de Raminta Chersnitskaya, donc compositrice lituanienne. Et nous, avant de terminer notre émission, un petit rappel sur la phrase avec laquelle nous l'avons ouvert, la citation avec laquelle nous l'avons ouvert, de Manuel de Falla, à méditer. « Erreur funeste d'affirmer qu'il faut comprendre la musique pour pouvoir en jouir. La musique n'a jamais été faite, ne doit jamais être faite pour être comprise, mais pour être sentie. » J'espère que vous avez bien senti la musique et que c'est bien sur ce principe-là que nous construisons nos émissions. C'était donc Mélie Méloman, et avec à la technique Tom Chevalier et son assistant Johan, et puis Marco Sorghino, micro, et à très bientôt pour de nouvelles aventures musicales, cher Mélie Méloman.
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0: 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Il est 5 heures.
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Mineur par Lorenz Duffschmidt et Ulrike Becker à la basse de viol, Andreas Pilger et Ulrike Fischer au violon et Bob van Asperen au clavecin.

Nous écoutions la première suite de viol en mi mineur de François Couperin. De Franz Schubert, je vous propose six leaders, Geheimnis, Romanze, Auf dem Wasser zu singen, Der Winterabend, Ins Stille Land, An mein Klavier, par la soprano Margaret Price et Wolfgang Sawallisch au piano.

Après ces leaders de Franz Schubert par Margaret Price et Wolfgang Sawallisch, voici Francis Poulenc et son sextuor pour flûte, hautbois, clarinette, cor, basson et piano. Les interprètes seront Emmanuel Pahu, flûte, François Leleu, hautbois, Paul Meyer, clarinette, Ab Koster, cor, Gilbert Audin, basson et Éric Lesage, piano.

de Francis Poulenc. Vous venez d'entendre le sextoir pour flûte, hautbois, clarinette, cor, basson et piano. Le concerto pour violoncelle et orchestre de Laurent Petit-Girard a été créé par Gary Hoffman en décembre 1994 à la salle Pleyel. Il est dédié à Marcel Landowski. Écoutons Gary Hoffman et l'orchestre philharmonique de Monte-Carlo dirigé par le compositeur.

Laurent Petit-Girard, concerto pour violoncelle et orchestre par Gary Hoffmann et l'Orchestre Philharmonique de Monte-Carlo, placé sous la direction de Laurent Petit-Girard. Un disque Naxos. Pour interpréter la grande pièce symphonique opus 17 de César Franck que voici, Joris Verdin a choisi un orgue Cavaillé-Coll situé dans le Pays basque espagnol, à Saint-Sébastien, l'orgue de l'église Santa Maria del Coro de Donostia.

Joris Verdun était l'interprète de la grande pièce symphonique opus 17 de César Franck. De Raymond Guyot, flûtiste, pianiste, compositeur et pédagogue né à Roubaix en 1930, voici deux impromptus par Sandrine François, flûte solo à l'Orchestre Philharmonique de Strasbourg, et Philippe Barbet-Lalia au piano, un enregistrement hybride musique.

0: Nous venons d'entendre Sandrine François et Philippe Barbel-Alia dans les deux impromptus de Raymond Guyot. L'heure est venue pour moi de vous quitter. Je vous souhaite une excellente journée.
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Bonjour à tous et bienvenue dans cette tranche des matinales sur Accent 4 que je vous propose de démarrer en fanfare avec l'ouverture avec trompette de Félix Mendelssohn. Des nominations au demeurant assez peu justes puisque les trompettes ne sont pas particulièrement mises en valeur alors que les cordes sont fortement sollicitées. Qu'importe, cette ouverture composée vers 1826 alors que Mendelssohn était encore adolescent et révisée en 1833 pour une exécution à Londres, exprime parfaitement la vitalité et l'énergie de la jeunesse. Elle est magnifiquement servie par l'Orchestre symphonique de Londres, placé sous la baguette de Claudio Abbado.

0: Claudio Abbado dirigeait l'Orchestre Symphonique de Londres dans l'ouverture avec trompette opus 101 de Félix Mendelssohn Bartholdy.
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0: Contrairement à Mendelssohn, qui fut un défenseur zélé de l'œuvre de Jean-Sébastien Bach, le propre fils aîné de celui-ci, Wilhelm Friedemann Bach, n'hésita pas à maintes reprises à s'arroger la paternité d'œuvre de son père. Malgré ses remarquables dispositions musicales, Bach lui-même disait qu'il était le plus doué de ses fils, Wilhelm Friedemann ne fit pas la carrière à laquelle il semblait prédestiné, sans doute en raison d'un caractère changeant qui lui interdit de trouver un poste stable dans une cour européenne. Il mourut dans le dénuement sans avoir réussi à vivre en musicien indépendant. De la centaine d'œuvres qui nous sont parvenues, j'ai choisi de vous faire entendre un de ses concertos pour clavecin. Il est écrit en ré majeur et porte le numéro F41 dans le catalogue thématique dressé en 1913 par Martin Falk. Christine Schoensheim est accompagnée par la Berliner Baroque Compagnie.

Christine Schwanzheim et la Berliner Baroque Company étaient les interprètes du concerto pour clavecin en ré majeur FK41 de Wilhelm Friedemann Bach. Comme celui-ci, Wolfgang Amadeus Mozart se libéra de la tutelle d'une cour princière pour tenter de s'imposer avec les mêmes difficultés matérielles comme musicien indépendant. En 1789, le roi de Prusse Frédéric Guillaume II, lors du voyage de Mozart à Berlin, lui commande 6 nouveaux quatuors. Il n'en composera que 3, surnommés quatuors prussiens, dans lesquels le violoncelle que le souverain pratiquait en amateur est, naturellement, mis en valeur. Le quatuor en si bémol majeur, Köchel 589, deuxième de la série, et aussi le plus court, fut écrit en mai 1790. Le voici à présent par le quatuor Amadeus.

Mozart, quatuor à cordes en si bémol majeur que chez le 589, deuxième des quatuors prussiens. Il nous était interprété par les membres du quatuor Amadeus. Petit retour en arrière, si vous le voulez bien, et aussi sans doute une petite découverte musicale pour la plupart d'entre vous avec cette symphonie de Francesco Zappa, par laquelle je vous propose de poursuivre ce programme. Né en 1681 et mort en 1767, Zappa, qui fut redécouvert dans les années 80 par son presque homonyme Frank Zappa, fut violoncelliste et compositeur. Implanté d'abord à Milan, on le retrouve comme musicien itinérant partout en Europe, avant son engagement comme concertiste par Guillaume d'Orange. C'est d'ailleurs grâce à diverses sources hollandaises que l'on en sait de nos jours un peu plus sur ce musicien. Au sein d'une œuvre majoritairement tournée vers la musique de chambre, on distingue un corpus de 6 symphonies très intéressantes, dont la deuxième en sol majeur. Remercions l'ensemble Atalanta Fugiens et son chef Vanni Moretto de nous donner à l'entendre.

Restons en Italie après cette symphonie en sol majeur de Francesco Zappa pour écouter une œuvre méconnue de Giuseppe Verdi. Il s'agit des variations pour hautbois et orchestre, écrites à partir d'une série de variations de Giacomo Mori, un ami clarinettiste du théâtre de Parme et également virtuose du hautbois. Verdi exploite pleinement les riches effectifs de l'orchestre ducal, faisant alterner des passages chambristes et les éclats sonores d'un orchestre aux multiples coloris, le tout au service d'un soliste qui joue les prima donna d'opéra, en l'occurrence ici Alessandro Potenza. Riccardo Chailly l'accompagne à la tête de l'orchestre symphonique Giuseppe Verdi de Milan.

Alessandro Potenza, Riccardo Chailly et l'Orchestre Symphonique Giuseppe Verdi de Milan interprétaient les variations pour hautbois et orchestre de Giuseppe Verdi. Restons dans le domaine de l'opéra italien avec le Barbier de Séville de Rossini et l'air fameux de Figaro, Largo al factotum. Mario Castelnuovo Tedesco, un des compositeurs italiens majeurs de l'entre-deux-guerres, composa sur cet air une paraphrase pour violon et piano dédiée à Yascha Heifetz qui fut un de ses interprètes de prédilection. Gilles Shaham a enregistré cette pièce en 1997 pour Deutsche Grammophon avec la complicité du pianiste Akira Higuchi.

0: De Mario Castelnuovo Tedesco, vous venez d'entendre par Gilles Shaham et Akira Higuchi la paraphrase sur l'argot al factotum du Barbier de Séville de Rossini.
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0: Contrairement à ce que l'on pourrait penser, Antonio Rossetti n'est pas italien. Né en 1750, Antonino Rössler adopta la forme italienne de son nom vers 1773 lorsqu'il quitta sa Bohême natale pour entrer à la cour du prince d'Oettingen-Wallerstein, où il resta 16 ans. Il composa à son service de nombreuses œuvres destinées aux musiciens de la cour qui comptaient de remarquables instrumentistes avant. En témoignent ainsi des concertos et plusieurs partitas pour vent, dont celle que je vous propose à présent, la 11e en ré majeur, Kaul 2-11, dans la version du Consortium Classicum.

Antonio Rossetti, partita pour vent numéro 11 en ré majeur, Kaul 2-11 par les membres du Consortium Classicum. Autre bohémien parti à la conquête du monde, Antonín Dvořák écrivit son ouverture Carnaval, opus 92, en 1891, deuxième pièce de son triptyque consacré à la nature, la vie et l'amour, entre l'ouverture Dans la nature et Otello. Festival de rythmes et de timbres, Dvorak y dépeint un exubérant tourbillon de gaieté avec une verve admirable, mais aussi avec une grande émotion, comme dans le délicat interlude central. Auteur d'une intégrale de symphonie à mon goût injustement négligée, Libor Pesek en restitue toute l'énergie à la tête de l'Orchestre Philharmonique Royal de Liverpool.

Un an après avoir composé cette ouverture Carnaval, Antonín Dvořák est nommé directeur du Conservatoire National de New York où il tient une classe de composition. La musique aux États-Unis commence à trouver un son qui lui est propre, fait notamment d'emprunt aux différentes cultures qui constituent le melting pot américain. L'un des musiciens les plus représentatifs de ce nouveau son est sans conteste George Gershwin, dont j'ai choisi de vous faire entendre trois préludes pour piano publiés en 1927 qui font la part belle au rythme déhanché inspiré du jazz. Au piano, Frank Braley.

Frank Braley, interprète de George Gershwin, c'était les trois préludes pour piano. Terminons cette tranche des matinales sur le sol américain par un voyage vers l'ouest sauvage et la confrontation de deux cultures que Kevin Costner nous invite à découvrir dans son film « Danse avec les loups ». Film inoubliable, profondément humaniste, servi par la musique magnifique de John Barry, dont voici quatre extraits de la bande originale du film, chevauché vers Four Eyes, le thème de John Dunbar, le thème du loup, et enfin la chasse au bison.

0: C'est avec ces quelques extraits de la bande originale du film Danse avec les loups, musique de John Barry, que s'achève ce programme. Bonne journée à tous, à l'écoute d'Accent 4 et à bientôt.
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2: Il est 9h.
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Bonjour à toutes et à tous. Merci de votre fidélité à Accent 4, l'instant classique. Ce programme, préparé par Olivier Hérouard et présenté par Michel Beck, vous permettra d'écouter des œuvres de Liatouchinsky, Brahms, Hindemith et Debussy. Composée en 1951, la troisième symphonie, La paix vaincra la guerre, de Boris Liatouchinsky, compositeur ukrainien, reflète son credo personnel en tant qu'artiste. Un compositeur dont la voix ne réussit pas à lire l'âme de la nation est à moins que rien. J'ai toujours eu le sentiment d'être un compositeur national dans toute l'acceptation du mot, et je resterai un compositeur national en le prouvant, non par des mots, mais par des actes. La première de la symphonie devait avoir lieu lors du congrès de l'Union des compositeurs ukrainiens de cette année 1951, mais les autorités estimèrent que la conception de l'œuvre était anti-soviétique et la rayèrent du programme. Pourquoi la symphonie de Liatouchinsky offensa-t-elle à ce point les censeurs du régime soviétique? La prémisse exprimée dans la musique selon laquelle la paix aurait finalement raison de la guerre était très peu dans la ligne des mesures politiques d'un empire soviétique belligérant dans la période suivant la fin de la Seconde Guerre mondiale. Le compositeur fut donc accusé d'être antipatriotique et le final, tout particulièrement, fut rejeté. Kirill Karabits la dirige à la tête de l'orchestre symphonique de Bornemousse, un disque chanté.

À la tête de l'orchestre symphonique de Bournemouth, Kirill Karabits interprétait la troisième symphonie en si mineur, La paix vaincra la guerre, opus 50 de Boris Liatouchinsky, un disque chandose. Je vous entraîne maintenant en terre plus connue avec le sextuor à cordes en si bémol majeur, opus 18 de Johannes Brahms, qui le compose. Il est terminé en septembre 1860. Brahms avait alors 27 ans. Pour la composition, il se serait inspiré du sextuor opus 140 de Ludwig Spohr. L'œuvre fera l'admiration de Clara Schumann, qui écrira dans son journal « Il est encore plus beau que je ne l'imaginais, et pourtant, je m'attendais à beaucoup. » Le quatuor Belcea, accompagné de Tabea Zimmermann et de Jean-Guy Enqueras, en sont les interprètes, un disque alpha.

de Brahms, dont vous écoutiez le sextuor à cordes en si bémol majeur, opus 18, par le quatuor Belcea, Tabea Zimmermann et Jean-Guyen Queyras, passons à Paul Hindemith et à son concerto pour clarinette. Il est le premier d'une série de concertos pour instruments à vent, composés de 1947 à 1949. Il a été écrit en 1947 pour Benny Goodman, qui en assura la création en 1950 avec l'orchestre de Philadelphie sous la direction d'Eugène Ormandy. De style néoclassique, il est composé de 4 mouvements. Sharon Kam est accompagnée par l'orchestre de la radio de Francfort, placé sous la direction de Daniel Cohen.

Sharon Kam était la soliste du concerto pour clarinette de Paul Hindemith. Elle avait pour complice Daniel Cohen et les musiciens de l'Orchestre symphonique de la radio de Francfort, un disque Orfeo. Retrouvons maintenant la clarinettiste qui, en compagnie de Lars Vogt, joue la première rhapsodie pour clarinette et piano de Claude Debussy. De la rhapsodie, Debussy disait « Ce morceau est certainement l'un des plus aimables que j'ai jamais écrit. » Pierre Boulez s'étonnait encore de trouver dans un morceau de concours tant de grâce et de poésie.

0: C'est avec la première rhapsodie pour clarinette et piano de Claude Debussy, interprétée par Sharon Kam et Lars Vogt, que se referme ce programme des contes des mille et une notes, préparé par Olivier Héroir et présenté par Michel Beck.
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1: 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Il est 11h.
2: Alors en fait, moi, je suis là pour étouffer les instruments, pour pas que ça fasse beaucoup de bruit. J'aime pas le bruit. Je suis là pour pas de bruit. Pas de bruit, jamais.
3: Très bien. Et d'où vous vient cette envie de ne pas faire de bruit, du coup?
2: Alors, ça, c'est une très drôle histoire. En fait, quand j'étais petite, j'avais 6 frères et sœurs. 6. Et c'est beaucoup, beaucoup, beaucoup. Et ça fait beaucoup, beaucoup de bruit. Mais vraiment beaucoup de bruit. Et du coup, je m'enfermais dans ma chambre. Et j'essayais d'atténuer les bruits en mettant un oreiller sur mes oreilles. Et ça marchait bien. Aussi, quand on prend un petit frère, on le met dans le coussin, et bien il fait moins de bruit.
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6: Quand on écoute jouer une violoncelliste, un pianiste, une clarinettiste ou un harpiste, on peut l'entendre chanter, au sens où il peut suivre une intention comparable à celle d'un artiste lyrique. Comme les instrumentistes semblent, dans leur exécution, suspendus à une expression vocale et verbale qu'ils ne vont donc jamais jusqu'à prononcer, articuler, leur mutisme devient éloquent. Le fait même qu'il se taise amplifie l'expressivité de ce qu'il joue à un endroit que, faute de mots, on ne peut même pas vraiment qualifier de poésie. Ce pourquoi, dans ce numéro de Métaclassique, nous allons tourner autour du pot creusé par ces musiciens qui se taisent. Pour cela, nous avons invité au micro une juriste, Maud Lagelet-Eman, maître de conférences en droit privé et sciences criminelles à l'école de droit de la Sorbonne, qui a réfléchi sur le silence pour le livre « Il était une fois, analyse juridique des contes de fées », un ouvrage collectif où les juristes commentent des contes de fées du point de vue de concepts juridiques, autant de textes contemporains, sollicités et rassemblés par Marine Ranouille et Nicolas Dissot aux éditions Dalloz. Et comme un silence peut en appeler un autre, nous allons solliciter les éclairages de Adam David, collectionneur de disques hors normes, qui, avec Patrice Caillé et Mathieu Saladin, a composé sous le titre « The Sound of Silence » une anthologie de disques silencieux.

0: Maud Lagelet-Eman, le personnage de conte de fées le plus silencieux, c'est assurément la Belle au bois dormant.
1: Alors, a priori, oui. Enfin, c'est-à-dire que...

0: Moi, dans mon souvenir, c'était quand même elle, puisqu'elle parle très peu. Chez Perrault, quand même, elle parle et elle accueille un peu froidement d'ailleurs son prince en lui disant qu'il était un peu en retard, hein, qu'il aurait pu se presser. Mais c'est vrai que oui, c'est un des personnages les plus silencieux. Mais il y a un autre conte aussi où on a une princesse très très silencieuse, hein, c'est dans les Six Cygnes. Alors, il est moins connu, ce conte. Il n'a pas été adapté au cinéma ni rien. Mais là, on a deux modèles de princesses très très silencieuses.
1: Alors, elles n'ont pas le même motif de se taire.
0: Non, exactement. Alors, dans La Belle au bois dormant, elle subit le silence. Finalement, elle a rien demandé, elle s'endort. Alors que dans Les Six Cygnes, c'est une véritable épreuve. Il faut qu'elle soit silencieuse pour ensuite délivrer ses frères d'un mauvais sort jeté par la belle-mère, fille de sorcière.

0: À partir de quand un silence peut-il être coupable ?
1: Alors, c'est une redoutable question. Je pense que le silence coupable, là où il n'y a pas de doute, où on voit bien que le silence va cacher un acte illicite, c'est plutôt dans Barbe Bleue. On voit bien que finalement, il y a un silence, il y a même un secret, plus qu'un silence, c'est un secret. Et tout est fait pour que l'épouse transgresse l'interdit et aille dans cette fameuse pièce et découvre les corps et les pauvres femmes égorgées.
0: Parce que le secret, c'est un silence complice.
1: Alors oui, non, je trouve que c'est très difficile à expliquer. Il y a un auteur, enfin il y a un juriste qui l'a présenté sous un aspect que je trouvais assez intéressant, c'est l'idée que le secret, c'est le silence, mais c'est aussi la volonté de mettre un obstacle et faire en sorte qu'autrui n'accède pas à l'information. Enfin, je ne sais pas si on voit bien la démarche. C'est-à-dire que dans le silence, c'est celui qui détient l'information qui peut décider de se taire. Le secret, on voit qu'il y a quand même une manœuvre ou un montage ou un subterfuge, enfin, je ne sais pas comment dire, pour que l'information ne passe pas chez autrui. Enfin, il y a l'idée d'obstacle. Faire obstacle à la circulation, oui, de l'information, on va dire.
0: Ça voudrait dire que ça pourrait être un faux silence, c'est-à-dire un silence bavard. On dit autre chose pour ne surtout pas dire ce qu'on ne veut pas dire.
1: Oui, c'est vrai. On touche le cœur du problème. C'est le silence, que signifie-t-il ? Et donc la difficulté en droit comme dans les contes, c'est que le silence, il est pluriel. Il est équivoque.
0: Il est multiple. Vous en avez répertorié un certain nombre ?
1: Oui.
0: Comment vous avez fait pour les catégoriser, ces silences, justement pour les faire rentrer dans le droit ou les faire résonner avec les lois ?
1: Alors là, c'était difficile, c'était ardu. Alors déjà, en droit, le silence pose problème, si je peux dire, dans la mesure où le silence n'est pas une notion juridique et le silence est équivoque. Donc en droit, ça pose problème parce que on ne sait pas s'il y a une volonté d'acquiescer, si au contraire c'est un refus, si en réalité c'est une pure omission. Voilà, donc le droit est toujours méfiant vis-à-vis du silence. Alors, dans les contes, l'objectif, ça a été déjà de chercher le silence. Parce que par définition, ce n'était pas évident, puisqu'on n'a pas... Le mot silence, ça apparaît très peu. Il doit apparaître dans le conte La Belle au bois dormant, à un moment où on nous dit que tout le monde dort. Donc là, il est vraiment évident, ce silence. Dans d'autres contes, le silence, c'est plus parce qu'il y a, c'est lié à la rédaction, au fait qu'il n'y a pas de dialogue. Voilà, donc c'était déjà difficile en soi de l'identifier. Est-ce que c'est une absence de son, une absence d'action, une ellipse de la part des auteurs ? Et ensuite, l'idée était de savoir si le silence n'avait pas un sens quand même, puisqu'il était rattaché à un fait, une circonstance, un contexte.
0: Vous envisagez qu'il puisse même être contractuel ?
1: Oui, alors, contractuel, c'est pour partir sur l'idée, vous savez, dans le sens commun, on dit « qui ne dit mot consent ». Bon, en droit, c'est tout l'inverse. Là, il y a une réforme récente en plus du code civil, donc pour une fois, là, on peut s'appuyer sur le code. C'est dans le code. « Qui ne dit mot ne consent pas », sauf quelques exceptions, et dans des cas répertoriés par le droit. Mais alors, dans les fameux cas qui figurent comme des exceptions, le silence n'est pas un vrai silence. C'est-à-dire que c'est un silence circonstancié. Et dans ces cas-là, le droit considère qu'il peut y avoir contrat, oui. Mais parce que c'est presque un usage. C'est-à-dire qu'entre les parties, par exemple, elles sont dites, ça fait 10 ans qu'elles sont en relation d'affaires, et ça fait 10 ans qu'elles fonctionnent toujours de la même façon. Donc on n'a pas besoin de dire oui quand on reçoit une facture. C'est par principe, s'il n'y a pas de contestation, c'est que oui.
0: Parce qu'on s'en remet à un consentement qui a été préalablement explicité.
1: Exactement. Un consentement qui a été explicité, un consentement avec une procédure, en réalité, qui a été acceptée par les deux parties. Donc là, dans les contes de fées, c'était... Il n'y a pas de contrat. Alors, la difficulté, c'est de trouver un contrat dans les contes de fées. Il y en a quand même quelques-uns. Là, en l'occurrence, c'est le contrat de mariage qui est un peu particulier. Alors, étant précisé que le contrat de mariage en droit positif a un traitement un peu à part. Hein. Mais c'est vrai que je me suis amusée à me dire, finalement, la Belle au bois dormant, quand elle accepte de se marier, elle ne parle pas. On a l'impression qu'elle ne pouvait pas faire autrement, que c'était dans son intérêt. Après tout, elle n'allait pas passer sa vie à dormir. Il fallait bien qu'elle accepte.
0: Sauf qu'elle ne formalise pas son consentement, c'est ça ?
1: Non, elle ne le formalise pas. Enfin, je trouve que dans le texte, que ce soit Perrault ou Grimm, dans Perrault, si ma mémoire est bonne, j'avoue qu'entre les versions, parfois, on peut hésiter, il me semble qu'elle parle. Il y a un vrai dialogue style direct. Mais dans une autre version, elle ne parle même pas. C'est-à-dire qu'elle se réveille, elle embrasse son prince et c'est fini.

0: On peut considérer que cette histoire du silence populaire commence en 1897 par une exception. Alphonse Allais publie son album Primo Avrilesque, qui comporte 7 planches de couleurs monochromes encadrées. Au titre évocateur, tels que « Récolte de la tomate par les cardinaux apoplectiques au bord de la mer rouge pour le rouge » ou « Stupeur de jeunes recrues en apercevant pour la première fois ton azur au Méditerranée pour le bleu ». L'album se conclut par une partition musicale totalement vierge, intitulée « Marche funèbre composée pour les funérailles d'un grand homme sourd ». Cette partition devient la bande-son des premiers monochromes de l'histoire. Ces dernières reparaîtront avec le silence à la fin de la Seconde Guerre mondiale.
1: Ce qui en fait la première partition sans note.
0: Première partition sans note. Oui, sans son, avec cette dimension un peu gaguesque. Ça commence quand même par un gag au départ. À la fois un peu conceptuel, mais quand même une vraie volonté de gag.
1: Un gag funèbre quand même, enfin ça reste une situation triste.
0: Oui, ça l'amusait de faire quelque chose de funèbre pour le son, alors que bon, pour les couleurs, on était encore dans autre chose. C'était un des mille tableaux.

0: qu'est-ce qu'on est en train d'entendre là? C'est du silence enregistré, mais en plus commercialisé?
1: Alors non, c'est pas du silence enregistré, c'est vraiment un disque qui a juste un sillon purement vierge. Et l'idée de Al Crowder, donc, qui a publié ce disque en 1957, c'était de vendre un disque, entre autres, hein, parce qu'il vendait d'autres objets, mais il a fait dans tous ses objets, il a fait aussi ce disque, qui est un disque complètement silencieux pour accompagner les gens pendant qu'ils regardent la télévision. Donc ce Al Crowder, c'est une espèce d'artiste un peu doudingue, non assumé ou non déclaré, qui a fait donc cet objet vraiment très détaillé, c'est-à-dire qu'il y a vraiment la face A, elle est vraiment faite pour regarder la météo ou les débats télévisés, la face B, elle est plus pour regarder les séries et les films à la télé.
0: Donc c'est quand même, oui, la première commercialisation du silence.
1: A priori, oui.
0: 1957.
1: Oui.
0: Alors, on a une autre occurrence que l'on va entendre. Mmh.

0: Là, il s'agit d'un disque de silence estampillé comme tel, publié par Barclay. Et vous pensez que c'était fait pour aérer les jukebox, pour qu'on puisse mettre un franc et avoir autre chose qu'un twist?
1: Oui, c'est la conclusion à laquelle, après 1000 recoupements, on est arrivé, parce qu'il y a vraiment absolument aucune information sur ce disque. Mais en le croisant avec les numéros de référence, d'autres disques du même genre de l'époque, avant ou après, ça nous semblait, c'est la fonction, à mon avis, évidente de ce disque. C'était un disque qui était vraiment inséré dans les jukebox de la marque Barclay, hein, qu'on pouvait retrouver peut-être un peu partout dans Paris et ailleurs. Et ça permettait effectivement aux gens de couper finalement un peu le tintamarre global des twists et autres variétés pour un franc. Voilà.
0: Quand vous parlez des recherches que vous avez faites, vous êtes Adam David.
1: Oui.
0: Et vous avez fait ces recherches avec Patrice Caillé.
1: Oui.
0: Vous êtes tous les deux collectionneurs de disques.
1: Oui.
0: Et cette série est une série de disques de silence que vous avez rassemblés.
1: Oui, effectivement. Alors, attention, Mathieu Saladin, c'est important, fait le troisième larron de
0: pour cette anthologie spécifiquement qui s'appelle The Sound of Silence.
1: Oui, oui, oui. Et on a travaillé aussi avec Mathieu Saladin. C'est vraiment un objet à trois. Mais effectivement.
0: Mais Mathieu, lui, n'est pas collectionneur.
1: Il est rentré avec nous dans la réflexion, dans la conception, l'agencement qui a été de longues luttes, surtout le. La genèse de ce disque a été très longue pour des histoires au départ, on va dire, de choix, puis juridique, de machin. Bon, enfin bon, c'était compliqué. C'est une grande aventure toujours.
0: Mathieu Saladin qui dirige aussi la revue Tacette.
1: Oui.
0: Qui donc veut dire silence.
1: Silence, exactement.

0: Là, on est au milieu des années 60 avec une préoccupation des musiciens pour l'envers de la musique, qui est le silence.
1: Oui, à mon avis, c'est qu'à cette époque, il y avait un... un peu par hasard, j'ai vu pas mal de documents de Lina qui sont à peu près de la même époque. Et il y avait un truc vraiment autour du silence, une obsession autour du bruit, et Stella, donc cette chanteuse qui est toujours un petit peu vindicative et qui était un peu plus critique que d'autres chanteuses à l'époque, faisait ce morceau un peu critique sur la société bruyante, etc. Et elle offrait quelque part avec ce morceau, bon, musical et sonore, des parenthèses de silence comme ça au cœur de la musique pop des années 60. C'est pas une démarche conceptuelle on va dire plus radicale que tous les silences qu'on a justement sélectionnés dans cette compilation. Mais ce morceau est vraiment intéressant parce que il illustre quand même aussi une préoccupation autour de ce silence et cette fascination autour du silence qui revient, on va dire, un peu comme des cycles et comme des modes tous les 10 ans jusqu'à aujourd'hui en fait.
0: Ce silence comme objet d'écoute, presque objet esthétique, il serait une sorte de dérivation aussi du silence d'hommage, celui de la minute de silence. Le silence est souvent minuté dans cette anthologie.
1: Alors il est minuté, oui, c'est ce qui fait qu'il existe. On n'est pas dans des interstices ou des silences hasardeux ou des choses comme ça. Tous les silences de ce disque sont vraiment des morceaux assumés par les artistes qui sont vraiment... avec un titre, une durée, et ça, c'est ce qui donne toute l'importance à ces silences et toute l'existence. Chaque silence est soit un morceau complètement assumé dans un album, qui raconte, qui lui-même fait partie de l'histoire de l'album, ou alors le disque a une face où est complètement silencieux, et il a effectivement un titre et une durée, des fois des durées plus ou moins symboliques. Par exemple, John Lennon a fait un hymne, je ne sais pas, plus son titre, mais un hymne pour un pays imaginaire qu'il avait créé. Et le silence dure une seconde. Et c'est vraiment une seconde. Pour lui, c'était une vraie valeur symbolique.
0: Il a aussi fait un duo avec Yoko Ono.
1: Oui, ça, c'est un autre silence qu'il a fait avec sa femme, donc en 69, sur leur album Unfinished Music, numéro 2, Life is Lion, etc. En fait, c'est un morceau très particulier, parce qu'en fait, c'est un morceau qui suit un autre morceau. C'est pas la suite du morceau, c'est vraiment deux morceaux qui fonctionnent l'un avec l'autre. C'est un hommage en fait à un enfant que portait Yoko Ono et qui a fait une fausse couche et c'était leur enfant, elle a perdu leur enfant. Et ce silence a été fait en hommage à la vie perdue de leur enfant. Voilà, donc il y a une dimension assez tragique dans ce silence.
0: Oui, c'est un silence de recueillement par contre.
1: Exactement.
0: Comme le silence des minutes de silence.
1: Exactement.

0: Alors qu'une dizaine d'années plus tard, on trouve un certain nombre d'occurrences dans votre anthologie The Sound of Silence de silence plus contestataire avec, par exemple, le groupe Crass.
1: Oui, oui, alors ça c'est un silence important qui pour moi me touche beaucoup. C'est effectivement, on est en 78 et Crass sort leur tout premier disque. Et sur leur tout premier disque, en fait, ils font un morceau qui est considéré très blasphématoire, qui s'appelle Asylum, et qui était considéré blasphématoire en fait par les ouvriers de l'usine qui pressaient le disque. Et donc il y a eu une grève pour arrêter le pressage du disque. Et donc le groupe, on va dire conciliant, s'est adapté et a remplacé le morceau par du silence qu'ils ont appelé, de manière assez ironique, The Sound of Free Speech. Donc ils se sont auto-censurés en même temps, tout en critiquant la situation. Et c'est un silence très fort qui commence leur premier disque. Et après, toute leur grande carrière. Leur grande carrière commence avec un silence. Ce que je trouve très beau.
0: Mais c'est un silence qui est à charge, au sens où il est à la place d'une parole qui n'a pas pu être.
1: Oui, exactement.
0: C'est ça, c'est pour faire entendre une sorte de censure.
1: Voilà, exactement.

0: Alors, cette idée d'un silence à la place d'une parole, on le retrouve aussi sous forme de parodie à l'initiative du Valéry Giscard Band,
1: oui.
0: Qui est un jeu de mots à l'initiative d'Hector Zazou.
1: Exactement.
0: En 1981, oui. Au moment de la campagne présidentielle.
1: Oui. Alors, c'est effectivement, donc, Hector Zazou sort un 45 tours sous ce nom fantasque, Valéry Giscard Band. Donc, il sort un morceau qui mélange un peu disco et des discours de Valéry Giscard d'Estaing. Et c'est juste au moment de l'élection, justement, juste avant les élections de Giscard d'Estaing. Et sur la face B, on trouve cet incroyable morceau qui s'appelle Pensée et Maxime de Valéry Giscard d'Estaing et qui est une face complètement vierge. Et donc, alors bon, c'est absolument génial. Alors après, c'est la version française, quelque part, d'une série de disques qui sont sortis à peu près à la même période, peut-être un petit peu avant, en Angleterre, sur le label. Alors, je ne sais plus quel était le label, mais en tout cas, il y a plusieurs hommes politiques et femmes politiques de l'époque qui étaient critiqués par des albums complètement silencieux, dont Ronald Reagan, Margaret Thatcher et d'autres partis politiques. Il y avait quatre disques comme ça qui sont sortis, des albums entièrement silencieux, qui s'appelaient eux-mêmes « Wit and Wisdom of Margaret Thatcher ou Ronald Reagan ». Donc c'est la suite, on va dire, française critique de cette série.
0: Alors écoutons quelques « Pensées et Maximes » puisque c'est le titre « Pensées et Maximes » de VGE.
1: Attention, il est très bruyant. «

0: Dans Analyse juridique des contes de fées, qui est un ouvrage collectif paru aux éditions Dalloz, Maud Lashley-Hayman, vous prenez le cas du chat botté comme le cas d'un consentement vicié.
1: Oui.

0: original parce que le marquis de Carabas, on ne sait pas d'où il vient. D'ailleurs, c'est un personnage complètement inventé par le chat, pour finalement favoriser l'ascension sociale de son maître. Et finalement, il reste très silencieux sur toutes les origines, d'où vient son maître, ce qu'il a vraiment fait. Il a plutôt tendance à vanter ses mérites, alors mérite un peu imaginé, on va dire ça comme ça. Et donc oui, il y a quand même du dol dans le sens où il y a une réticence dolosive. Alors techniquement, ça veut dire qu'il ne donne pas toutes les informations. Voilà. Et en cela, oui, on peut dire qu'il y a un contrat un peu vicié. Et puis finalement, ça se solde par une erreur sur la personne. C'est-à-dire que la jeune princesse va épouser le marquis de Carabas, qui n'est pas un marquis. Donc il y a quand même erreur sur l'époux, sur le futur époux. Le co-contractant, si on veut dire. Mais enfin là, en l'occurrence, on va dire le futur époux.
1: Ah oui, ça veut dire aussi que au moment du mariage, on ne doit rien laisser sous silence. Rien de son origine, rien de son identité, sans quoi ça pourrait nous être reproché ?
0: Alors, pas exactement. Il y a une vieille affaire qui date du 19e siècle, hein, où l'époux n'avait pas dit à son épouse qu'il revenait du bagne. Et là, en l'occurrence, non. En droit de la famille, on admet quand même qu'il y ait quelques éléments pas toujours divulgués. Il faut vraiment montrer que la personne qu'on comptait épouser n'était pas celle à laquelle on s'attendait. Et franchement, en jurisprudence, les cas sont extrêmement rares.
1: Et ça veut dire qu'on ne peut pas nous reprocher un mensonge par omission ?
0: Bah, qui trompe, qui peut, quoi. Enfin, alors, moi là, j'ai un peu raisonné pas que sur le contrat de mariage, hein, sur le mode droit des contrats en général. Alors, en droit des contrats en général, comme c'est économique, c'est un peu plus encadré. Et là, pour le coup, il y a plus d'obligations d'information. Donc, il faut donner des informations. Et donc, il peut y avoir sanction si on n'a pas donné toutes les informations. Et on peut remettre en cause le contrat. En matière de contrat de mariage, c'est un peu à part. On admet qu'il y a certaines vérités qui ne soient pas dites au conjoint.
1: D'accord.
0: On est un peu plus souple, on va dire.
1: Vous avez lu pas mal de contes de Perrault. Comment est-ce que vous les avez traqués, les endroits de silence ?
0: Au début, j'ai cherché... alors, c'était un peu intuitif, hein, je reconnais. Je suis partie avec mon crayon. Alors, je suis partie de La Belle au bois dormant parce que j'avais le souvenir faussé, d'ailleurs. C'est là où on se rend compte que les adaptations du cinéma ont tendance à bien fausser notre souvenir. Donc moi, j'imaginais que cette scène mise en image par Walt Disney avec cette nuit soudaine sur le château et tous les convives, je me disais que ça serait retranscrit dans le conte. Et non, c'est-à-dire qu'en une phrase, hein, le silence était évoqué. Donc ensuite, j'ai cherché s'il y avait du dialogue, s'il n'y en avait pas... Si la princesse, parce que c'est souvent la princesse hein, qui est silencieuse, est-ce qu'elle subissait plus l'échange ? J'étais à l'affût, je vous dis, de ces éléments, soit d'absence de dialogue, soit dialogue très court, soit les développements où il est dit hein, que la princesse ne dit rien. Dans les six signes, il est bien marqué qu'elle doit garder le silence pendant six années. Donc là, c'était facile, finalement. Dans les six signes, il n'y avait pas de souci. Le silence était identifié comme tel.
1: Et lui, il était, télécommandé.
0: Oui. Lui, il est bien... lui, pour le coup, je trouve que c'est le conte. C'est vrai, c'est peut-être... Il est moins connu que tous les autres. Mais il est très riche parce qu'on a à peu près toutes les figures du silence dans ce conte. C'est quand même une princesse qui, pour sauver ses frères, doit garder le silence. Elle doit agir, quand même. Donc c'est pas un silence passif, elle dort pas comme la Belle au bois dormant. Hein. Là pour le coup, il y a quand même l'action continue, j'ai envie de dire dans le récit. Mais elle en revanche reste silencieuse et elle se délivre en fait en parlant à la fin, puisqu'elle est accusée d'avoir en plus tué et mangé ses enfants.

0: Mais alors, que ce soit La Belle au Bois Dormant, que ce soit Dans les Six Signes, ou alors encore un autre conte que vous citez, Demoiselle Maline,
1: oui.
0: On est toujours devant des silences contraints, finalement.
1: Oui, c'est vrai que la... Oui, c'est vrai. C'est ce qui me fait dire que souvent, le silence est signe de faiblesse. Pour la femme, hein, parce que c'est rare que ce soit l'homme qui soit...
0: L'homme se tait jamais dans le conte de fées.
1: Non, il se tait pas, non. et donc, oui, c'est vrai, c'est la femme et c'est contraint, oui. C'est vrai que c'est la parole libère. La parole libère, oui.
0: Et pourtant, vous pouvez quand même thématiser un droit de se taire. C'est-à-dire qu'on peut avoir envie et donc revendiquer le droit de se taire.
1: Alors, il m'a semblé que dans un conte, oui... j'avais l'impression que la princesse jouait avec ça. Alors je l'évoque en étant prudente aussi, parce que c'est vrai que le droit de se taire, c'est un concept relativement récent. En droit, ça renvoie à l'idée qu'on ne peut pas s'auto-incriminer. Donc bon, c'est un contexte un peu particulier. Mais c'est dans le conte de la vraie fiancée où on sent qu'elle en veut à son prince de l'avoir oubliée. Et je trouve que de temps en temps, elle lui fait prendre conscience, elle essaye de lui faire rappeler sa promesse, mais pas par les paroles, par des gestes. Et c'est là où je me suis rendu compte qu'il y avait peut-être cette volonté de se taire pour résister un petit peu. Mais en même temps, est-ce que c'est véritablement le même sens qui est derrière ? On peut s'interroger. Alors, c'est vrai que dans Les Six Signes, quand à la fin, la pauvre princesse est accusée d'avoir tué ses fils et qu'elle est emmenée sur le bûcher, elle garde le silence. Donc là, oui, on pourrait se dire qu'elle a le droit de se taire. Oui, elle se tait. Mais c'est dans l'idée, elle ne veut pas s'auto-incriminer. Là, oui, c'est certain. Mais encore une fois, c'est ambigu, parce qu'elle est contrainte. C'est parce qu'elle voit ses frères arriver, qui ont été transformés en cygnes, qu'elle les voit arriver dans le ciel, qu'elle se dit « c'est bon, je peux me libérer ». Donc je rejoins un peu ce que vous disiez, c'est-à-dire que même là, il y a cette idée, elle a le droit de se taire, mais elle a le droit de se taire parce qu'elle sait qu'elle va bientôt parler. C'est pas tout à fait pareil.
0: Mais alors, si le conte de fées est un monde dans lequel la parole est valorisée, le silence est plutôt signe de faiblesse, ça veut dire aussi que c'est du pain béni pour les juristes, parce que c'est le cas aussi de la justice où il vaut mieux tout dire, normalement.
1: Oui, il vaut mieux tout dire, oui.
0: Ah, c'est pas sûr.
1: Ça dépend, c'est-à-dire que en droit pénal, oui, il vaudrait mieux. En droit des affaires, parfois, c'est vrai qu'il y a cette volonté de transparence qui est assez marquante à notre époque sur l'évolution du droit. Il y a une multiplication, comme je vous disais tout à l'heure, des obligations d'information qui révèlent qu'on veut savoir et qu'il faut communiquer. Il faut parler, et c'est toujours cette idée, voilà, de transparence, de loyauté dans la relation d'affaires contractuelles. Ceci dit, on a le droit de se taire aussi, hein. On a le droit de faire des bonnes affaires, hein. Donc, dans le monde économique, je dirais peut-être pas. Enfin, le silence est possible, oui. Et pas forcément traqué.
0: Est-ce à dire qu'en ayant travaillé sur le silence, vous, maître de conférence à l'école de droit de la Sorbonne, vous avez petit à petit, dans vos compétences juridiques, appris à revaloriser le silence ?
1: Oui, alors c'est vrai que maintenant, je pense que je le présenterai autrement.
0: Plus positivement qu'avant ?
1: Sans doute. Alors, est-ce que avant... Alors, je ne sais pas si avant, je le présentais négativement. En revanche, avant, j'étais méfiante. Voilà, quand je faisais, parce que je fais... beaucoup de droits des contrats dans mes enseignements. C'est vrai que j'expliquais aux étudiants, il y a le silence, c'est très équivoque, c'est ambigu, c'est compliqué.
0: Donc un peu cause de problème, c'est le sous-texte.
1: Cause de problème, mais les juristes aiment les problèmes. Donc au final...
0: C'est une attirance-répulsion.
1: Voilà, exactement, c'est cette idée-là. Ceci dit, maintenant j'aurai des illustrations pour leur montrer qu'un silence circonstancié, oui, ça existe. Hein, voilà. Et que bien souvent, et c'est peut-être le point commun finalement entre les juristes... Hein, et les écrivains, les lecteurs de contes, c'est qu'on se rend bien compte que le silence, c'est rare qu'il soit dépourvu de sens. Il y a toujours une interprétation possible. Le problème étant, comment la saisir ? Enfin, quelle est-elle ?
0: Et s'il y a une interprétation possible, ça veut dire qu'il y a du jeu avec le signe et ce qui fait que le silence est toujours bourré de signification.
1: Ah, toujours. Toujours. Moi, je pense que là-dessus, ça m'a confirmé dans l'idée que c'était équivoque et que c'est complexe. C'est complexe à saisir parce qu'on ne sait jamais si c'est vraiment du refus, si c'est un oubli, si c'est une volonté d'acquiescer. Donc je dirais que c'est une notion extrêmement riche.
0: Et ça peut aussi être un trou, c'est-à-dire dans l'expression, une expression qui arrive au bout d'elle-même, qui ne peut plus continuer.
1: Oui, c'est vrai. Alors ça peut être un trou. Alors dans ces cas-là, je dirais peut-être que là, je m'adresse plus à l'interprète, le lecteur ou le juriste qui interprète, quel qu'il soit, le juge, le magistrat, le notaire, enfin le lecteur d'un contrat, même j'ai envie de dire. C'est-à-dire que là, le trou, l'interprète va vouloir le boucher. Donc il va vouloir rechercher le sens. Alors peut-être que là, il faudrait distinguer. On n'est plus dans le cœur de l'action, finalement. On est dans le degré plus de l'interprétation. Et là, on se rend compte que le silence, oui, peut être comblé. Mais quand même, il a toujours un... Enfin, honnêtement, dans tous les contes là, que j'ai lus, j'ai toujours eu le sentiment que le silence, il avait un sens bien précis.
0: Une fonction.
1: Et en même temps, c'est ça qui est fascinant. C'est qu'on a l'impression, ils maîtrisent très bien leur plume, hein, Charles Perrault et les frères Grimm. C'est-à-dire qu'ils laissent le lecteur boucher le trou. Mais comme par magie, le lecteur arrive à bien le boucher. C'est-à-dire qu'il trouve le sens parmi les sens possibles. Et ça, c'est quand même assez exemplaire, je trouve.

0: Adam David, parmi les disques hors normes que vous pouvez collectionner, au-delà des silences, il y a des disques qu'enregistraient les gens qui se trouvaient dans les gares, dans des espèces de cabines qui ressemblaient à des photomatons, sauf qu'au lieu de faire des photos, on faisait des disques.
1: Oui. Alors,
0: c'était dans les années 50, 60?
1: Alors, on estime que ça a commencé dans les années 50 et on a compris à nouveau par recoupement, parce qu'il n'y a absolument quasiment aucune documentation là-dessus, que ça a continué jusque dans les années 70. Et effectivement, donc à force de collectionner des disques en tout genre, curiosités en tout genre, souvent dans les vide-greniers, on tombait sur des disques sans pochette, sans rien, souvent en mauvais état, avec la mention calibre dessus. Et ça, c'est quelque chose que je trouvais pendant plusieurs années, on accumulait ce genre de disques.
0: Vous les trouviez où avec Patrice Caillet, ces disques-là ?
1: Au hasard, vide-grenier, vraiment au hasard. C'est vraiment, on peut pendant des années ne pas en trouver, puis tout d'un coup on en trouve trois, on ne sait pas pourquoi, voilà. Et on s'est aperçu donc à nouveau avec Patrice Caillet qu'on avait ça en commun. Mon frère, Elia David, est rentré sur le projet, donc c'est pour ça que c'est un projet différent, c'est pas la même équipe que pour le silence. On a mis en commun toutes ces trouvailles, et en fait donc, le contenu de ces disques, c'est effectivement des gens qui se rendent dans des cabines, et qui, pour certains, passent le temps, d'autres règlent des comptes, d'autres discutent, d'autres enregistrent des chansons, l'utilisent comme une petite cabine d'enregistrement. Et donc on a, grâce à ces disques, finalement, une espèce d'instantané de vie populaire, de gens qui viennent parler de leur quotidien avec toute la banalité, l'ennui des fois... Enfin, c'est très beau parce que c'est une espèce de matière sonore sensible qui nous a beaucoup touchés et voilà, on en a fait une compilation. Voilà.
0: Mais quand ils règlent leur compte, en fait, on a l'impression qu'ils font un petit théâtre et que c'est un peu pour de faux, qu'ils s'auto-parodient. On va écouter l'exemple de deux femmes qui font semblant de se devoir de l'argent à peu près.
2: Ah bah, voilà. Bon, je pense que je suis pas gonflée hein, tout de même d'avoir fait ça.
3: Ah oui, t'es dégueulasse. Hein.
2: Maintenant, tu vas juste lever.
3: Vous êtes dégueulasse, hein,
2: mais
3: ça
2: n'y
3: a plus
2: de me dire. Tu vas maintenant donner 100 francs.
3: Ah bah oui, bah, dis donc, j'ai pas envie de perdre 100 francs.
2: Tu vas me ruiner. Ouais, tu le fais la semaine prochaine.
3: Bien sûr que je le fais. Mais tu es pour le premier au mieux que toi, tu le tiens.
2: Oh merci, je te remercie, il était vachement bien, hein, parce qu'il avait des yeux.
3: Oh, oh mais il avait plus de temps. C'est pas que les yeux qui comptent.
2: Bon, ceci dit, la semaine prochaine tu le fais.
3: Bien sûr.
2: Et je te signale que je te donnerai pas
3: 100
2: francs. Je te signale que je te donnerai pas 100 francs.
3: Ah bah dis donc, c'est pas gonflé, moi je te donnais 100 francs.
2: Oh, absolument pas.
3: Oh, mais dis-moi, je te donnais.
2: Toi, tu as donné 100 francs, mais
3: oui,
2: moi,
3: je l'ai donné.
2: Bon, alors la semaine prochaine, je te donnerai 10 francs.
3: Ah oh, bah bien sûr.
2: Tu vois, c'est enregistré, alors je te suis dit.
3: Oui, mais non, moi je ne marchais pas. Je veux bien si tu me donnes 50 francs.
2: Oh, quand je pense à ces photos, tu me fais
3: pas croire. Non, mais écoute, elle est la garder, la mienne.
2: La tienne, je la garde.
3: Oh non, mais écoute, j'ai une
2: tête à cadeau.
3: La tienne, je la tête,
2: ma cadeau, je me demande à qui.
3: Il n'y a même pas une...
2: Oh. Oh. Et ton jus d'en face, il se porte pas mal.
3: Oh, il m'énerve de plus en plus. Ah, bon. Ah oui, pour toi, qu'est-ce que t'as fait?
2: Mais j'en vais envoyer une bouteille avant la
3: Ça fait mal.
2: Hein.
3: Ah oui, ça fait mal. Ma voiture, quand j'ai dit pardon.
2: C'est
3: vrai, t'en as tellement, toi.
2: Je peux plus les compter, ils se portent pas trop mal.
3: Dis-moi, tu m'avais pas dit ça, toi.
2: Il y en a... Oh.
3: Alors, on n'a pas perdu,
2: je vous ai retrouvé. Comme l'autre fou, là.
3: Comme l'autre fou, là.
2: Ça y est, c'est fini.
3: Mais non, c'est pas fini, c'est toujours rouge.
2: Oui, alors...
0: Alors là, il s'agit évidemment pas de faire silence quand on rentre dans une cabine pour enregistrer un disque, mais quasiment de combler le temps.
1: Oui, exactement. Sachant que sur le disque, je ne sais plus sur lequel morceau, je crois que c'est un monsieur qui parle, qui fait une espèce de on va dire, de mot d'excuse pour ne pas venir chez sa fille. En fait, il part avant la fin de l'enregistrement et on entend les bruits de la rue, on entend un scooter passer derrière et en gros... J'adore ça parce qu'il y a une espèce, c'est complètement bancal, c'est vrai, du vrai silence involontaire et ça donne aussi toute la dimension un peu improvisée de ces cabines quoi, où les gens il y a des moments ils partent en plein milieu quoi.
4: Ça, ma pauvre Margot, j'ai bien reçu ta lettre de nouvel an, c'est bien gentil de ta part, mais c'est pour aller vous voir hein. C'est la croix et la bannière. Puis moi, je suis claqué en ce moment. Il faut que je me lève, tu te rends compte? Il faut que je me lève à 6h du matin pour aller attraper le train en question, là. Et puis revenir le soir. dois vous lâcher à 4 heures pour rentrer à la nuit. Ah, tu comprends bien qu'en ce moment, c'est pas tout à fait indiqué. Je préfère attendre le printemps pour aller vous voir. Comme ça, on sera mieux parce qu'il fera déjà jour quand je partirai, il fera encore jour quand je rentrerai. Alors voilà, tu me pardonneras de ne pas aller te voir, pour l'instant. Et puis tu vois, j'ai même la flemme d'écrire. J'ai tellement la flemme d'écrire que je préfère enregistrer un disque et puis te l'envoyer. Comme ça, ça sera comme si j'étais là un petit peu, quoi. Tu vois, je suis même enrhumé encore. Alors tu comprendras que j'ai un peu la flemme, quand même.
0: Et alors, des fois, donc, on parle pour parler, c'est-à-dire qu'on parle vraiment comme si on continuait à ne rien dire de l'essentiel. Donc, on tait l'essentiel et on blablate littéralement, justement pour regarder aussi la durée de l'enregistrement défilé.
1: Oui, il y a un monsieur qui... Il y a un monsieur, je ne sais plus, qui parle et qui parle pour ne rien dire, vraiment, pendant le morceau.
0: Il dit, de toute façon, c'est très court, donc on ne peut rien dire dans cette durée-là. Et puis, au bout d'à peu près 20 secondes, il dit, en fait, c'est très long de parler.
1: Oui, c'est ça. Il est tout le temps en train de combler. Il dit, bah, voilà, c'est bientôt fini, mais en fait, non. Et puis après, il dit, bah, voilà, il y a quelqu'un, bah, voilà, il y a ça qui passe, on entend les oiseaux, tout ça. Donc, il y a une espèce de... Oui, il comble sans rien dire, tout en blanc, c'est assez... Ça, moi, j'aime beaucoup ce moment de rien et de tout en même temps.
0: C'est ça, c'est une façon très bavarde de se taire.
1: Oui, exactement.
5: Je suis en train de parler sur le disque. Je m'appelle Michel Verbruggen, j'habite à 16 rue Hoche à Drancy. Oui, c'est bien moi. Vous m'entendez en ce moment, je parle depuis la cabine de la sonorisation. Il n'y a plus beaucoup de temps à vous dire parce que le disque n'est pas long, mais enfin... Si vous voulez tout à l'heure, je vais vous remettre le machin. Voilà, c'est terminé. Encore un petit quart d'heure. Je n'ai pas grand-chose à vous dire, sinon tout va bien. Je suis brillé, enfin, le disque est bon. Hein? On entend les voitures qui passent, je ne sais pas si vous les entendez, mais tout ça à l'extérieur. C'est vraiment formidable comme Miralo. Le disque est long à écraser, mais enfin le principal, c'est que quoi, j'en sais rien, mais enfin c'est beau. C'est beau, il tombe de l'eau à l'air, tu vois. Alors que pour mettre à l'abri, j'enregistre un peu. Voilà. Voilà. C'est bientôt fini. Ah ouais, c'est terminé. Encore trois quarts d'heure. Et puis on va

0: Pour revenir à Don David, à la compilation de Silence que vous avez faite avec Patrice Caillé et Mathieu Saladin, peut-être un dernier exemple qui est un hommage, mais en fait un faux hommage à Diana.
1: Ah oui, alors...
0: C'est Neil Hamburger qui fait un disque.
1: C'est un silence qui n'est pas sur l'anthologie, mais qui, bon, qu'on a trouvé en parallèle. Peut-être qu'on ne l'avait pas sélectionné, je crois, tout simplement, mais qui est un silence aussi intéressant. Neil Hamburger, c'est un comique, un étrange comique américain qui n'a pas eu grand succès. C'est quoi, on est dans les années 90-2000, qui a toujours été publié en fait sur des labels plutôt de rock ou de garage punk. Enfin, c'est un peu étrange, il a une carrière un peu comme ça, un peu indéfinie. Et surtout, il est connu pour vraiment créer des silences gênants. Et disons qu'il en a fait un peu sa marque de fabrique et il en joue beaucoup. Et bon, il s'avère qu'il a fait un 45 tours. Encore, c'est un comique qui travaille curieusement autour du silence. Et il a fait un 45 tours en hommage à la princesse Diana. Et la face B de ce 45 tours, sur la face A, il y a un sketch, et sur la face B, eh ben, la face B est vide, et c'est un hommage à la princesse Diana. Voilà, c'est une face vide complètement dédiée à elle.
0: Donc là, c'est le trou du discours, ou le...
1: Oui, c'est le trou du discours. C'est quelqu'un qui travaille beaucoup sur la gêne, sur des vrais moments de flottement, etc. Donc je pense que cette phase B, c'est un moment de flottement aussi.
0: Ça se passe souvent en phase B, hein, cette histoire?
1: Alors oui, il y a pas mal de... Bah, en fait, c'est parce que techniquement, souvent, des artistes n'ont juste qu'un morceau. Et en général, on leur propose... Bon, voilà, ça coûte moins cher, en général, de faire qu'une face. Et souvent, les presseurs rajoutent un sillon vide sur la phase B. Et en général, tout le monde n'en fait rien de la face B. Sauf qu'il y a certains artistes ou certains labels qui s'amusent à inventer quelque chose pour la face B. Et donc, ça devient une espèce de matière créative. Et qu'est-ce qu'on en fait de ce silence? Qu'est-ce qu'on raconte? Donc, par exemple, je pourrais juste en parler. Il y a un label qui s'appelle OA, qui est un label de rockabilly, hein, bon, actuel, qui, en face B, souvent ne produit qu'un seul morceau. Et en face B, sur le silence, ils inventent des groupes. Donc, typiquement, là, il y a un groupe qui s'appelle The Sir Nicks and the Nothings, et le morceau s'appelle The Nothing Twist. Et il mentionne « No vocal with no musical accompagnement ». Et voilà, donc c'est encore un des énièmes labels ou des énièmes artistes qui continuent à créer toujours à partir du silence des histoires, des morceaux inexistants, etc. En fait, ça ne s'arrête jamais.
0: En tout cas, c'est comme la marche funèbre composée pour les funérailles d'un grand homme sourd d'Alphonse Allais. Le silence exige quand même un vrai soin dans le titrage.
1: Ah oui, toujours. Bah oui, c'est là où il commence à exister.

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1: Il est 14h.
2: Eh bien bonjour chers auditeurs, voici revenu l'heure et le jour de l'émission Musique et Écrivain. Émission mensuelle comme vous le savez. Et j'ai décidé ce mois-ci de vous parler de l'œuvre phénoménale, colossale, je crois que c'est vraiment le mot qui s'impose, de Romain Rolland, le Beethoven de Romain Rolland. Et bien sûr je vais là très très largement illustrer d'extraits des œuvres de Beethoven. Alors, parlons donc un court instant de ce Romain Rolland, l'auteur de Jean-Christophe, qui a passé les 25 dernières années de sa vie à explorer, fouiller, se documenter, se renseigner sur Beethoven. Son travail s'est soldé en la parution de 7 volumes qui ont été réunis en 1966 chez Albin Michel en papier bible. Je vous dis cela parce qu'en effet, on arrive dans les toutes dernières pages à 1500 pages quand même, quelque chose comme ça. Donc on est vraiment sur un papier type Pléiade. Et donc, très gros travail de Romain Rolland, qui est en plus fort, extrêmement intéressant, outre le côté évidemment très laudatif de Romain Rolland, très littéraire.

extrait, mais je commence, voilà. Juste pour vous dire encore, il a terminé la dernière phrase, Romain Rolland, en mars 1927. Et je vois que il est mentionné édition du Sablier. Ça devait être les premières éditions en 1928. Voilà comment commence le premier livre qui s'appelle notamment De l'héroïque à la passionnata. Je prends page 19, c'est le premier chapitre. Beethoven appartient à la première génération de ces jeunes Goethe d'Allemagne, à ces Christophe Colomb qui, lancés dans la nuit sur la mer orageuse de la Révolution, ont découvert leur moi et le conquièrent avidement. Mais avant de parler de l'œuvre, parlons de l'ouvrier et rebâtissons d'abord la charpente du charpentier, le corps. Il est maçonné à chaux et à sable. L'esprit de Beethoven a pour support la force, une musculature puissante et un corps athlétique. On le voit, sa stature carrée, bas sur pattes, large d'épaules, une figure rouge sombre, cuite par le vent et le soleil, la forêt de sa crinière noire dressée, les sourcils touffus, de la barbe jusqu'aux yeux, le front et le crâne larges et hauts, comme la voûte d'un temple. De robustes mandibules qui broieraient des noix. C'est mis entre guillemets et je pense que ça a été traduit de l'allemand par Ries, qui était un élève de Beethoven. Donc, des mandibules qui broieraient des noix. Un mufle de lion et, ajoute le même commentateur, une voix de lion. Pas un de ceux qui l'ont connu qui n'ait été frappé de sa vigueur physique. Il était la force en personne, écrit le poète Castelli. Eine Bild der Kraft, écrit Siegfried. Elle ne se dément point jusqu'aux dernières années. D'autres évoquent Hercule. Il est un fruit dur, noueux et grêlé de l'âge qui enfanta Mirabeau, Danton, Napoléon. Il entretient cette force par des ablutions vigoureuses à l'eau froide. Le souci qu'il professe de la propreté corporelle et ses promenades de chaque jour, l'après-midi entière, aussitôt après le repas, souvent jusqu'à la nuit. Là-dessus, un fort sommeil exigeant dont il se plaint, l'ingrat. Voilà, c'est la toute première description qu'en fait Romain Rolland. Je voudrais aller un petit peu plus loin pour parler de l'œuvre que je vais vous faire entendre en premier, la sonate numéro 23 en fa mineur, qui a été appelée après la sonate appassionata. Mais je regarde un peu plus loin ce qu'il mentionne. Page 81. En cette même année, 1804, dans l'été qui suivit l'achèvement de l'héroïque, se promenant à Döbling avec Ries, son élève, comme je vous disais, Beethoven bourdonnait tout le jour le final de l'appassionata. Et il réalisait dans la musique de clavier une victoire analogue à celle qu'il venait de remporter dans la musique d'orchestre. Un peu plus loin, page 83, en 1802, causant avec son vieux fidèle Krumpholz, son familier, il dit « Oh, je suis peu satisfait de mes travaux jusqu'à présent. À dater d'aujourd'hui, je veux ouvrir un nouveau chemin. Ich bin nur wenig zufrieden mit meinen bisherigen Arbeiten. Von heute an will ich einen neuen Weg einschlagen. » Voilà, comme je venais vous dire, il veut ouvrir de nouveaux chemins. Donc Beethoven a mis dans cette œuvre toute une pensée, une volonté d'une expression qu'il n'avait pas pu réaliser jusqu'à ce jour. Alors, nous allons l'entendre en entier dans la version qu'en donne Wilhelm Kempff.

vous venez d'entendre la sonate Appassionata de Ludwig van Beethoven dans l'interprétation de Wilhelm Kempff. C'est l'opus 57, la sonate numéro 23 en fa mineur. Je vous rappelle que vous êtes sur Accent 4 et que vous écoutez l'émission Musique et écrivain que je consacre aujourd'hui à l'œuvre de Romain Rolland, Beethoven. Après cette première musique, je voudrais vous faire entendre maintenant des Lieder, et notamment la suite des Lieder An die ferne geliebte, opus 98, donc à la bien-aimée lointaine. Elle a été composée entre 1815 et 1816 sur des poèmes d'Aloïs Geiteles. Elle est dédicacée au prince Lobkowitz. Six Lieder vont se suivre. Le premier, Auf dem Hügel sitz ich. Je suis assis sur la colline. Je suis parti loin de toi, je veux chanter des chants qui te parlent de ma peine. Le deuxième, Wo die Berge so blau. Là où les monts si bleus, là je voudrais être. Troisième, Leichte Segeln in der Höhen. Oiseau dans les cieux. Petit ruisseau, nuage, vent. Si vous pouvez voir ma bien-aimée, transmettez-lui mille fois mon meilleur souvenir. Quatrième, Diese Wolken in den Höhen. Ces nuages dans les cieux vont te voir, ma bien-aimée. Cinquième, Es kehret der Mayen. Le mois de mai revient. Le sixième, Nimmt sie hinden diese Lieder. Accepte donc ces chansons. Voilà. Je voudrais quand même vous dire ce qu'en explique Romain Rolland dans la page, je dois faire un saut à la page 545. Voilà ce qu'il est écrit, page 545. Il est peu probable que Beethoven, en le concevant, ait envisagé, à la façon des compositeurs qui l'ont suivi, un cycle de Lieder enchaîné, comme des moments successifs d'un poème lyrique. Il l'a conçu avec son habituel besoin d'unité comme un seul lied, à épisodes variés, mais fortement charpenté et solidement bouclé dans un cadre bien fermé, dont le début et la conclusion sont symétriques. En effet, dans les esquisses, le dernier lied, le Letzter Vers, est noté immédiatement après la première strophe, et il reproduit exactement, sans changement, la phrase mélodique du début. Suit un long chapitre où sont analysés extrêmement soigneusement ces six Lieder. Bien, je vous propose maintenant de les entendre dans l'interprétation de Matthias Görne et d'Alfred Brendel.

Vous entendiez les six leaders de Beethoven, An die Ferne geliebt, opus 98, dans l'interprétation de Matthias Görne avec au piano Alfred Brendel. Eh bien, je voudrais maintenant toujours continuer à cheminer avec Romain Rolland autour de l'œuvre de Beethoven. Et je vous propose d'écouter une symphonie de Haydn, sachant que, évidemment, ces deux grands compositeurs se sont connus, se sont croisés. Le jeune Beethoven a rencontré le vieux Haydn. Et voilà ce qu'il est raconté à ce sujet. En ces années qui vont de la mort du pauvre Wolfgang à celle de Haydn, l'aristocratie de Vienne s'incline devant l'art, fait la cour aux artistes, elle met son orgueil à les traiter en égaux. Le 27 mars 1808 marquera l'apogée de cette consécration, le couronnement royal de la musique. À cette date, Vienne fête le 76e anniversaire de Haydn. La haute aristocratie, mêlée aux musiciens, attend, à la porte de l'université, le fils du charron de Roro, qui arrive dans le carrosse du prince Esterhazy. Elle le porte dans la salle, au fracas des trompettes, des timbales et des acclamations. Le prince Lobkowitz, Salieri et Beethoven viennent lui baiser la main. La princesse Esterhazy et deux grandes dames se dépouillent de leur manteau pour en entourer les pieds du vieillard qui tremble d'émotion. Le délire de la salle, ses cris, ses larmes d'enthousiasme sont plus que n'en peut supporter l'auteur de la création. Il s'en va en pleurant au milieu de son oratorio et du seuil de la salle, il bénit Vienne. Un an après, les aigles de Napoléon se sont abattus sur Vienne. Et Haydn, mourant dans la ville occupée, emporte au tombeau le vieux monde. En effet, en 1809, eh bien, c'est la mort de Haydn et c'est l'entrée de Napoléon dans Vienne. Voilà. Alors écoutons donc une symphonie de Haydn. Je vous propose d'entendre la symphonie numéro 47 en sol majeur, Hoboken 47. Nous écoutons l'Allegro dans l'interprétation de Il Giardino Armonico.

Vous venez d'entendre un extrait de la symphonie numéro 47 en sol majeur de Joseph Haydn dans l'interprétation d'Il Giardino Armonico sous la direction, ce que je n'avais pas dit, de Giovanni Antonini. Eh bien, après cette sorte de petite parenthèse de Haydn, je voudrais encore m'écarter un bref instant des œuvres de Beethoven pour faire entendre une musique de la Révolution, parce qu'en effet, Beethoven avait suivi ardemment, avec passion, les mouvements révolutionnaires, la pensée, tout ce qui pouvait se passer en France, et il était très attentif, très enthousiasmé. D'où sa désillusion quand le général Bonaparte va se faire sacrer empereur. Et voilà donc que je voudrais vous faire entendre une pièce qui sera une ouverture de Étienne Méhul, compositeur français extrêmement prolifique, puisque Méhul a écrit un nombre incroyable d'opéras, dont celui dont je vais vous faire entendre l'ouverture. Nous allons entendre l'ouverture de l'opéra Le Trésor supposé. Et cette musique a été composée en 1802. Et figurez-vous qu'elle a été traduite en 9 langues et elle a même été jouée à Calcutta en 1860 ou 50, tellement elle a remporté du succès. Donc on a peine à imaginer le retentissement de ses œuvres. On pense toujours que nos frontières actuelles étaient les frontières inamovibles autrefois. Or, il n'en est absolument rien. Donc comme je vous disais, jouée à Calcutta en 1836. Voilà, traduit en 9 langues. Nous écoutons cette œuvre, cette ouverture d'Étienne Méhul.

Romain Rolland. Et je voudrais maintenant passer à la Missa Solemnis, donc la messe solennelle, l'œuvre de Beethoven, la Missa Solemnis, opus 123. Nous allons en écouter tout à l'heure le Kyrie, donc le premier morceau, c'est le Kyrie, la demande de pardon. Alors, qu'en écrit donc Romain Rolland? Je vais vous lire ces extraits. Cela occupe un chapitre entier, mais évidemment, nous n'irons pas aussi loin. Je vous lirai que quelques extraits. Alors, page 744, qu'est-ce qu'il en écrit? Pour moi, je pense que Beethoven a été mené, au cours de sa création de la Missa Solemnis, vers une autre fin qu'il ne l'avait conçue en commençant. C'est un long espace que celui de 5 années. En effet, la note nous signale que la messe a été commencée en 1818 et achevée en 1823. Donc c'est un long espace que celui de 5 années, et surtout dans un âge de crise physique et morale, autour de la cinquantaine, où la fougueuse personnalité de Beethoven, sortie de l'abîme, explorait passionnément tous les horizons. Il faut tenir compte des maladies qui ont certainement leur contre-coup sur la création. Quand il parle de l'abîme, vous savez que la surdité de Beethoven est apparue dès les tout débuts des années 1800. Donc en 1808, évidemment, cet abîme était encore bien ouvert. On a vu, après les mortelles années de 1816-18, le rayonnement sur l'esprit de la miraculeuse convalescence dès le départ pour Mödling en mai 1818. Elle coïncide avec la naissance de la messe qui, on peut le dire, est un acte de gratitude et d'amour. Les 3 années d'été à Mödling, 1818, 19 et 20, ont été des temps bénis pour la création. Avec quel détachement des bruits et des misères de la terre, avec quelle ferveur pure et ferme, il écrivit d'un jet le Kyrie. Quelle exultation michel-angesque de joie et de force dans le Gloria. Et ainsi de suite, je vous épargne la suite puisque nous allons écouter que le Kyrie. Je voudrais encore lire un peu plus loin ce qu'il dit. Page 670, il mentionnait « La Missa Solemnis est la deuxième des 3 messes que Beethoven a conçues. La première, la messe en ut majeure, qui est connue mais pas assez, car elle est un des chefs-d'œuvre les plus purs, est l'expression de sa pleine maturité. » Avant le grand ébrellement de 1809, après la 5e symphonie, etc. Donc, il nous dit que c'est la deuxième. Et qu'écrit-il encore? C'est la page 672. En premier lieu, ce qui doit être mis hors de doute, c'est la profonde sincérité religieuse. Elle ne saurait être discutée. Si son intelligence, beaucoup plus vaste et plus nourrie qu'on a l'habitude de se la représenter, a exploré toutes les formes du déisme et les intuitions religieuses du passé, même de l'Égypte et de l'Inde, son cœur a toujours été pénétré de la foi chrétienne, qu'il l'ait plus ou moins négligemment pratiquée. La question est secondaire. Bien qu'il n'y ait aucun doute sur la ferveur avec laquelle il reçut, sur le lit de mort, les sacrements. Mais cette ferveur, il l'a montrée, chaque fois qu'il a touché aux textes sacrés. Il ne les aborde jamais qu'avec une émotion frémissante d'amour, de foi et d'humilité. Nous en avons un témoignage impressionnant dans un récit que nous a laissé Schindler. Eh bien, c'est page 672. Chers auditeurs, si vous avez envie d'en savoir plus, prenez cet ouvrage. Je voudrais encore lire un tout petit peu plus loin ce qu'il écrit encore à propos de... peut-être de ce Kyrie, voilà, de Kyrie de la Missa Solemnis. De tous les hymnes qui constituent la Missa Solemnis, le plus parfait est le premier, le Kyrie. Il est aussi le plus spontané. Nous ne pouvons en suivre la genèse, on n'en a retrouvé aucune esquisse. Si l'on ne compte celle dont j'ai parlé dans le chapitre du réveil et qui se rapporte à Eleison. Il serait beau de penser que toute la messe serait sortie de cet appel de la pitié. Et là, nous avons une notation. Les premières notes sont mentionnées.

etc. On a le début du kyrie. Eh bien, écoutez, après cette mise en bouche, si je peux dire, écoutons maintenant la Missa Solemnis, opus 123. Quand je dis la Missa, c'est l'extrait de cette Missa, le kyrie initial, dans l'interprétation du Arnold Schönberg-Chor, accompagné par le Concentus Musicus de Vienne, dirigé par Nikolaus Harnoncourt.

Vous écoutez le Kyrie de la Missa Solemnis, opus 123 de Ludwig van Beethoven, dans l'interprétation de Nikolaus Harnoncourt à la tête du Arnold Schönberg Corps et du Concentus Musicus de Vienne. Nous restons encore un moment en compagnie de Romain Rolland et de son gros ouvrage paru chez Albin Michel, Beethoven. Et je voudrais maintenant vous faire entendre un des trios de Beethoven, un trio à cordes, le trio opus 9, numéro 3 en ut mineur, Allegro comme Spirito. Qu'est-ce qu'il en est dit dans le livre de Romain Rolland? Voyons, je regarde page 37. L'Allegro du trio opus 9, numéro 3, 1796-1798. Offre des exemples frappants de ces dialogues beethoveniens, véritables drames ou véritables scènes de drames passionnés. Et Romain Rolland le rapproche du premier morceau du Quatuor opus 18 et de la pathétique. En effet, le mal qui fond sur lui entre 1800 et 1802, comme l'orage de la pastorale, le frappe dans tout son être à la fois, dans sa vie sociale, dans l'amour et dans l'art. Tout est atteint, rien ne s'échappe. Bien, écoutons alors donc ce premier mouvement dont on y dit qu'il nous offre tellement un exemple d'un drame passionné. Donc, premier mouvement du trio opus 9, numéro 3, dans l'interprétation de Itzhak Perlman, Pinka Zuckerman et Lynn Harrell.

Voilà, vous écoutiez le premier mouvement du trio opus 9 numéro 3 dans l'interprétation d'Itzhak Perlman, Pinchas Zukerman et Lynn Harel. Nous étions dans les années 1796-1798 et peu après, Beethoven avoue dans son testament d'Heiligenstadt, avoue sa surdité. Je ne retrouve pas à l'instant la petite note dans ce monumental ouvrage de Romain Rolland, le Beethoven, qui est paru chez Albin Michel. Je vous le dis de mémoire, car il est mis en note que cette surdité, dont on a eu de peine à deviner la cause, cette surdité est d'autant plus effrayante que le compositeur Beethoven avait une ouïe parfaite et qu'au contraire, il décelait les moindres frémissements, les légères fausses notes, si on peut dire, et que ça le frappe d'autant plus, bien sûr, de passer d'une sorte d'hyperplénitude à un vide total. Et paraît-il qu'à la fin de sa vie, on l'a surpris tapant avec un manche sur un objet creux pour voir s'il n'arrivait pas à faire sortir un son. Et puis, il n'entendait rien, vraiment rien. Voilà. Bien, maintenant, nous allons écouter la si belle et on va lui donner son titre, la sonate Le Printemps, tout simplement, de l'opus 24 en fa majeur. Nous n'écouterons que le premier mouvement, mais avec quel régal nous allons entendre David Oistrakh et Leb Oborine.

Voilà, nous avons entendu le premier mouvement de la sonate Le Printemps numéro 5, plus 24 en fa majeur. Et maintenant, je voudrais vous parler de la rencontre de Beethoven et de Goethe, de ces deux grands géants allemands qui ont occupé tout ce 19e siècle. Rencontre qui a subi des orages. Les deux hommes se connaissaient, s'estimaient, se sont rencontrés avec déférence et plaisir, mais il y a eu des orages entre eux, parce que je crois qu'il y avait deux très très forts égaux. Et que voilà, la conscience de sa valeur, quand les deux étaient en présence, les susceptibilités pouvaient éventuellement jouer. Vous avez des descriptions de ceci, évidemment, dans ce livre de Romain Rolland. Donc, pourquoi je vous parle de Goethe? Eh bien, parce que Beethoven a mis en musique le conte Egmont, qui est une tragédie écrite par Goethe. Tragédie en prose qui date de 1797. Alors, Goethe a choisi cet homme de guerre des Pays-Bas du XVIe siècle, dont la vie a été tragique, puisque s'opposant au duc d'Albe, qui représentait le pouvoir de l'envahisseur espagnol, il a été capturé et il a été abandonné par son peuple des Pays-Bas, qu'il n'a pas soutenu dans sa révolte, et il a été exécuté. Voilà. Et il fait bien sûr figure de martyr. C'est vraiment l'être qui porte la vérité en lui et qui est sacrifié par ceux qui n'y comprennent rien, ni voilà un peu ce qu'on peut dire très très brièvement. Alors Beethoven a mis en musique donc cette ouverture, et il a aussi mis en musique d'autres passages. Il y a d'autres choses qui sont pratiquement jamais jouées, puisqu'il s'agit d'une musique de scène. Donc, à côté du texte parlé, il y a des interruptions où on entend de la musique. Voilà, écoutons cette ouverture d'Egmont par l'orchestre du Venezuela, orchestre appelé Simón Bolívar, et dirigé par Gustavo Dudamel.

Vous venez d'entendre l'ouverture d'Egmont de Beethoven dans l'interprétation de l'orchestre du Venezuela Simón Bolívar, dirigé par Gustavo Dudamel. C'est un enregistrement Deutsche Grammophon. Avec les mêmes artistes, nous allons entendre un fragment de la symphonie numéro 3, opus 55, en mi bémol majeur, j'ai nommé l'Héroïque. Nous écoutons le troisième mouvement, court, peut-être c'est pour ça que je l'ai choisi, parce que nous n'avons pas le temps d'entendre l'extraordinaire premier mouvement qui marque une rupture totale avec toutes les symphonies précédentes, par la longueur de son développement, par la force et la violence et l'expressivité incroyable de cette musique surprenante, qui a d'ailleurs surpris à la première audition les auditeurs qui en étaient étonné et dérangé pratiquement. Voilà, donc il s'agit donc bien du troisième mouvement de la symphonie numéro 3 de Beethoven.

0: Voilà, vous venez d'entendre le troisième mouvement de la symphonie héroïque de Beethoven. Je suis presque un peu fâchée contre moi-même parce que j'ai laissé de très longs extraits que je voulais vous lire. Mais à propos de la messe notamment, la Missa Solemnis, le Kyrie, mais ces extraits-là, ils étaient pages 671, 679... Mais je ne peux qu'effleurer le sujet et je vous conseille de vous plonger dans cette œuvre de Romain Rolland qui analyse, bien sûr avec emphase, avec quelque chose qui nous paraît un petit peu excessif maintenant, mais qui vraiment a une très grande connaissance de Beethoven. Voilà. Eh bien, à bientôt, mois prochain, chers auditeurs.
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2: Bonjour à toutes et à tous. En clin d'œil au Festival d'Auxerre, le Festival d'Auvernais, qui s'est terminé le 26 juillet dernier, revenons sur un concert capté le 17 juillet 2024 à la salle des fêtes d'Auvernais, concert Jeunes Talents, les élèves de la IR, intitulé « Sous les feux de la rampe ». Avec les étudiants donc de cette haute école des arts du Rhin, Yona Emery au violon, Thomas Radizewski à la guitare, Aurélie David à l'accordéon et Alex Moutoussamy aux percussions. Ce programme est une invitation au voyage sur le thème de la danse, dans un tour du monde qui nous transportera à travers la Hongrie romantique, l'Espagne brûlante et capricieuse et les paysages colorés de France. Nous explorerons également l'Amérique du Sud à travers le tango argentin et le cantilène brésilien. Laissons-nous voyager avec ce programme proposé par les étudiants de la Haute École des Arts du Rhin. C'était le mercredi 17 juillet 2024. Nous étions à la salle des fêtes d'Auvernais sous les feux de la rampe.

Il avait constaté dans un mouvement guitare et violon avec Tomasz Radziszewski à la guitare.

Vous allez voir que quand on est aventureux, rien n'est possible.

Laissons-nous voyager avec ce programme proposé par les étudiants de la Haute École des Arts du Rhin. C'était le mercredi 17 juillet 2024. Nous étions à la salle des fêtes d'Aubernais, sous les feux de la rampe.

qu'on a appris à faire le vocalisme, et tout vocalise avec jouer par tous les instruments possibles. Et personnellement, la version de l'Église, c'est ma préférée. C'était le pont entre la France et l'Espagne. Et Alex, notre super professionniste, nous a rejoints. Il va vous interpréter la danse espagnole issue de la Vita Breve de Defaya. Voilà, on joue toutes des parties différentes. Moi, je joue l'arrangement de Fritz Kreisler. Tomek, lui, joue un arrangement qu'il a joué il y a très longtemps, pour peinture de guitare, je crois. Et Alex s'est inspiré dans tout ça. Voilà, mais vous allez voir, l'ensemble est tout à fait correct.

0: Et puisqu'ils sont vraiment formidables, je vais leur laisser la place. Peut-être que même tu voudras présenter la pièce que vous avez jouée tous les deux.
1: Présenter, mais je sens bien. D'accord, maintenant pour finir la première partie de ce concert, on va jouer pour vous une pièce originalement pour l'ensemble de Astor Piazzolla, le compositeur d'Argentine. C'est tango, le titre de tango c'est La muerte del ángel. C'est très dramatique, mais le tango c'est aussi très dramatique. Et originalement c'est pour piano, contrebasse, percussion, violon et bandoneon. Et maintenant je suis percussion. Moi je suis tout l'ensemble. Pour finir la première partie, tango de Astor Piazzolla, La muerte del ángel.

Laissons-nous voyager avec ce programme proposé par les étudiants de la Haute École des Arts du Rhin. C'était le mercredi 17 juillet 2024. Nous étions à la salle des fêtes d'Aubernais, sous les feux de la rampe.

On va rester dans la chanson. Dans un registre totalement différent, cette fois, c'est vraiment la pure mélodie française en valse musette de la Vendée. Et on va jouer Je te veux de cette histoire.

ça avec accordéon. On va vous jouer deux danses. Je pense que vous allez reconnaître la deuxième. La première est peut-être encore moins connue, mais elle est tout à fait charmante. Deux danses en croise de Brahms.

Alors, je vous ai dit qu'on allait mélanger chant et danse. Bon, bah, là, ça va être des danses en chansons, des chansons en danse. La première, ce sera Tomek qui va vous la présenter. Vous allez voir, on va rester en danse centrale. Et vous allez comprendre pourquoi c'est plus à même de vous parler de cette chanson.

0: certaines pièces. Parce que, en fait, j'ai découvert cette chanson en concert que tu avais donné en solo à Paris. Et c'était très émouvant parce qu'il y avait ça à la bibliothèque polonaise. Je ne sais pas si vous connaissez, c'est sur l'île Saint-Louis. C'est un très très bel endroit. Ils offrent aussi des expositions. Et donc, j'ai joué ça seule. C'était tellement émouvant. Et en fait, le public était composé en français, évidemment, mais c'est polonais. Les gens se sont mis à chanter dans la scène par émotion. Et je me dis, c'est tellement beau. Et ce temps que je fasse découvrir cette œuvre au reste de la France. Et à vous, public alsacien. Et en réfléchissant au programme, on s'est dit que c'était une belle idée de mettre cette œuvre dans un Angela, en regard d'une chanson, peut-être la plus grande chanson argentine de tous les temps, le plus grand coureur argentin de tous les temps. Et ni le ton, ni le nom du chanteur, ni le nom de la chanson, parce que c'est sûr que vous allez reconnaître à 100%.
1: Avec moi, c'est pas vrai.

Laissons-nous voyager avec ce programme proposé par les étudiants de la Haute École des Arts du Rhin. C'était le mercredi 17 juillet 2024. Nous étions à la salle des fêtes d'Aubernais, sous les feux de la rampe.

0: Eh bien, ainsi s'achève sous une pluie d'applaudissements ce concert capté le 17 juillet 2024 à la salle des fêtes d'Aubernais dans le cadre du Festival d'eau. Ce Festival d'eau qui vient juste de se terminer le week-end dernier à Aubernais. C'était les étudiants de la HIR avec un concert jeune talent sous les feux de la rampe. Nous avons entendu Yona Emery au violon, Thomas Radzisewski à la guitare, Aurélie David à l'accordéon et Alex Moutoussami aux percussions. J'espère que ce programme vous a plu. La prise de son était de François Govenet. Nous avons passé une heure et demie fort agréable en votre compagnie. Je vous souhaite encore un bel été. Le week-end prochain, un autre Tempo Concert, bien entendu. Et d'ici là, portez-vous bien. Merci de votre fidélité à Tempo Concert. Dans un instant, la suite de notre programme sur votre radio Accent 4, l'instant classique, la musique classique en Alsace et partout dans le monde.
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1: Le thème de notre émission est « Les grands labels Swiss Radio Days Jazz Series ». Pour rappel, le label est, notamment en jazz, un critère fondamental d'exposition de la musique par l'identité caractéristique qu'il offre aux artistes qu'il publie. À l'origine, label signifie étiquette, cette image colorée que l'on voit tourner au centre des disques vinyles. Par extension, label est devenu maison de disques, chargée de produire, d'éditer et de distribuer les enregistrements d'artistes. Le temps ayant passé, les majors n'étant plus que trois depuis 2012, il s'agit surtout de la dénomination commerciale d'une maison de disques. Heureusement, il existe de nombreux labels indépendants qui perpétuent une direction musicale originale, respectant la dynamique des instruments et l'éclectisme des musiciens. Cette deuxième émission, consacrée au grand label, évoquera une nouvelle fois l'un des plus petits, mais pas le moins bon, comme nous le savons. Pierre Schmidlin, un batteur de nos voisins puisqu'il est né à Rienne, en Suisse, siège de la Fondation Bayeler, a créé le label Swiss Radio Days Jazz Series en 1988. L'homme ne manquait pas d'humour, par référence au nom de sa micro-maison de disques, TCB Records Montreux, qui signifie « Take Care of Business », dont il est inutile de traduire l'antinomie. Aujourd'hui, Swiss Radio Days Jazz Series est l'une des lignes de production de TCB, dénommée Green Spine à côté de Blue Spine consacré à l'ère du swing, Yellow Spine au jazz contemporain, Black Spine à la world music et Red Spine au bebop, hard et post-pop. Tout ceci présentant une série d'enregistrements réalisés par la SSR, Société Suisse de Radiodiffusion, que l'on peut sans exagération qualifier de joyaux inédits. Premier de ces joyaux, Contemplation de Wayne Shorter du CD Louis Hayes Woody Shaw Quintet, Lausanne, 1977.

0: 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Bonnie Matthews.
1: C'était Contemplation de Wayne Shorter, du CD Louis Hayes Woody Shaw Quintet Lausanne 1977, avec Woody Shaw trompette et flugelhorn, René McLean ténor, soprano sax et flûte, Ronnie Matthews piano, Stafford James basse et Louis Hayes batterie, enregistré à Lausanne en 1977. Hormis cette composition de Wayne Shorter, tous les autres morceaux du disque sont composés par les musiciens de l'orchestre eux-mêmes. Ainsi, du même CD, Jean-Marie, de Ronnie Matthews.

0: Merci.
1: Nous écoutions Jean-Marie de Ronnie Matthews du CD Louis Hayes Woody Shaw Quintet Lausanne 1977 avec les mêmes musiciens. Toujours du même CD, Bilad as-Sudan de René MacLean.

Vous entendiez Bilad As-Soudan de René McLean, du CD Louis Hayes Woody Shaw Quintet Lausanne 1977 avec les mêmes musiciens. Autre joyau du deuxième CD Swiss Radio Days Jazz Series de notre émission, Clark Terry, Chris Woods, Lucerne 1978, le standard Straight No Chaser de Thelonious Monk.

0: applause. 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
1: Nous venons d'entendre Straight No Chaser, en bon français quelque chose comme du raid, pas de la bibine, de Thelonious Monk, du CD Clark Terry, Chris Woods, Luzerne 1978, avec Clark Terry trompette et flugelhorn, Chris Woods alto sax et flûte, Horace Parlan piano, Victor Sprouls basse et Bobby Durham à la batterie, enregistré à Luzerne en 1978. Du même CD, On the Trail de Ferdé Groffet.

Nous venons d'entendre On the Trail de Faire des Gros Fées du CD Clark Terry Chris Woods Lucerne 1978 avec Clark Terry trompette et flugelhorn, Chris Woods alto sax et flûte, Horace Parlan piano, Victor Sprouls basse et Bobby Durham à la batterie, enregistré à Lucerne en 1978. Toujours du même CD, Somebody Done Stole My Blues.

0: Thank you.
1: C'était Somebody Done Stole My Blues, une composition de Chris Woods, du CD Clark Terry, Chris Woods, Lucerne, 1978. Du même CD encore, God Bless the Child de Billie Holiday.

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1: Grâce aux bons soins de Maxime Julien à la technique, vous écoutiez God Bless the Child de Billie Holiday du CD Clark Terry, Chris Woods, Lucerne 1978. Dernier titre du même CD, Somewhere Over the Rainbow.

Nous écoutions Somewhere Over the Rainbow, une composition de Edgar Yipsel Harburg et Harold Arlen, du CD Clark Terry, Chris Woods, Lucerne, 1978. Vous êtes sur Accent 4, et vous avez bien raison. 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Troisième CD de notre émission, consacré au label Swiss Radio Days Jazz Series, Jerry Mulligan and the Concert Jazz Band Zurich 1960, avec en premier morceau, Motel.

0: Vous venez d'entendre Motel, une composition de Jerry Mulligan, du CD Jerry Mulligan and the Concert Jazz Band Zurich 1960, avec un orchestre des plus complets et des plus extraordinaires, Jerry Mulligan au sax baryton, Conte Condoli, Nick Travis et Don Ferrara à la trompette, Zoot Sims et Jim Reeder au sax ténor, Bob Donovan au sax alto, Gene Quill à la clarinette et sax alto, Gene Allen à la clarinette et sax baryton, Bob Brookmeyer au trombone à piston, Willie Dennis au trombone à coulisses, Alan Raff au trombone basse, Buddy Clark à la basse et Mel Lewis à la batterie. Du même CD, le standard Body and Soul.
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Nous écoutions Body and Soul, une composition de Johnny Green, du CD Jerry Mulligan and the Concert Jazz Band Zurich 1960, du label Swiss Radio Days Jazz Series. Toujours du même CD, Jerry Mulligan and the Concert Jazz Band Zurich 1960, du label Swiss Radio Days Jazz Series, Go Home.

C'était Go Home de Ben Webster, du CD Jerry Mulligan and the Concert Jazz Band Zurich 1960. Je vous souhaite une bonne continuation d'écoute d'Accent 4 et je me réjouis de vous retrouver bientôt pour un nouveau rayon jazz.

0: 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Il est minuit.
1: Les chemins de traverse, vous le savez si vous êtes fidèles auditeurs d'Accent 4, vous emmènent hors des sentiers battus à la découverte des compositeurs méconnus ou délaissés. Et notre compositeur sera une compositrice, Louise Farenc. Farenc, c'est à la fois une des pianistes les plus brillantes de son temps, mais aussi une compositrice reconnue, soutenue par certains des plus grands solistes, comme le violoniste Joseph Joachim, qui créa son Honnête en 1850. Pourtant, elle fut rapidement oubliée des mélomanes français, sans doute parce qu'elle n'a jamais composé d'opéra, à une époque où le genre était très prisé en France. En effet, elle se cantonna surtout à la musique instrumentale, avec une prédilection pour son instrument, mais aussi à la musique de chambre, avec plusieurs excursions particulièrement réussies dans le genre symphonique. Nous écouterons ainsi, pour débuter, sa deuxième ouverture pour orchestre en mi bémol majeur opus 24, écrite en 1834 parallèlement à sa jumelle en mi mineur opus 23. De forme classique, elle démontre la capacité de Farenc à développer son matériel thématique, son utilisation différenciée des couleurs orchestrales, notamment celle des instruments à vent, pour citer Florence Launay dans son livre paru sur les compositrices en France au XIXe siècle. D'un lyrisme et d'une puissance dramatique remarquables, cette ouverture donnée en 1840 à la Société des concerts du Conservatoire assoit la reconnaissance de Louise Farenc comme compositrice, ce qui lui ouvrira sans doute les portes du Conservatoire 2 ans plus tard. Nous y reviendrons. Pour l'heure, voici cette ouverture opus 24 par l'Orchestre philharmonique de la Radio de Hanovre, placée sous la baguette de Johannes Goritzky.

Johannes Goritzky dirigeait l'orchestre philharmonique de la radio de Hanovre dans la deuxième ouverture pour orchestre en mi bémol majeur opus 24 de Louise Farinck. Je l'évoquais en introduction, Farinck fut tout d'abord une remarquable opus 24 de Louise Farinck. Je l'évoquais en introduction, Farinck fut tout d'abord une remarquable pianiste.

pédagogique, comme les 30 études dans tous les tons majeurs et mineurs, son opus 26. D'un intérêt didactique inédit, cet ouvrage devient immédiatement une référence adoptée par le conservatoire en 1845. Je vous en propose quatre pièces, extraites du livre 2, sous les doigts de Johann Polk.

Johann Polk était l'interprète de 4 des 30 études dans tous les tons majeurs et mineurs, opus 26, de Louise Farenc. Pianiste née, dont l'habileté est attestée dès l'âge de 9 ans, notre musicienne approfondit ses connaissances en harmonie, contrepoint et composition en prenant des cours privés avec Anton Reicha, alors professeur au Conservatoire de Paris. Né à Prague, Anton Reicha s'est d'abord formé au violon et à la flûte avec son oncle à Bonn, où il côtoie le jeune Beethoven, avant d'apprendre la composition auprès de Salieri et Albrecht Berger à Vienne, se liant aussi d'amitié avec Haydn. Quand il se rend à Paris en 1808, c'est un musicien respecté auquel on propose bientôt le poste de professeur de contrepoint et de fugue au conservatoire. On compte, parmi ses élèves, Onslow, Berlioz, Liszt, Gounod ou encore César Franck. Il restera en France jusqu'à la fin de ses jours et sera naturalisé en 1829. Outre une dizaine d'ouvrages lyriques et autant de symphonies, on lui doit notamment près de 30 quintettes à vent, formation quasi inouïe jusqu'alors. Je vous propose d'écouter le premier des 6 quintettes parus en 1818 chez Simrock sous le numéro d'opus 88. Il est en mi mineur et nous sera interprété par le Bel Fiato Quintet.

Vous venez d'entendre le quintet à vent en mi mineur, opus 88, numéro 1, d'Anton Reicha, dans la version du Bel Fiato Quintet. Revenons à son élève, Louise Farinck, qui excella elle aussi dans le domaine de la musique de chambre, glanant au passage, par deux fois, le prix Chartier de l'Institut récompensant les meilleures compositions dans le genre. Farinck se distingue de ses contemporains par le choix de formations souvent originales, comme ces deux quintettes pour violon, alto, violoncelle, contrebasse et piano. Elle fait connaître ses œuvres, notamment au cours de concerts organisés chez elle. Au sujet du deuxième quintet, on peut lire dans une gazette musicale ce commentaire qui, outre une nouvelle preuve de la reconnaissance du talent de la compositrice, nous rappelle en creux à quel point il a dû lui être difficile de s'imposer dans un monde musical majoritairement sexiste. La chose intéressante de cette matinée était l'exécution du deuxième quintet de Madame Farinck, cette œuvre jusqu'ici exceptionnelle parmi les productions des dames compositeurs. Le premier essai de Madame Farinck avait attiré l'attention des hommes compétents en cette matière. Ce second quintet place son auteur parmi les compositeurs les plus distingués en ce genre, abstraction faite de toute galanterie. L'œuvre de Madame Farinck, nous le répétons avec plaisir, est une œuvre remarquable. Parmi le petit nombre de versions disponibles au disque de ce quintet pour piano et cordes numéro 2 en mi majeur opus 31, j'ai choisi de vous faire entendre celle du Linos Ensemble captée en 1991 par CPO.

Louise Farinck, quintette pour piano et cordes, numéro 2 en mi majeur, opus 31, par le Linos Ensemble. À compter de 1842, Farinck délaisse la composition pour se consacrer principalement à son rôle de pédagogue. Elle vient d'être nommée professeure de piano au conservatoire, poste qu'elle occupera pendant 30 ans, et ce, dans la classe des femmes. Eh oui, on considérait à l'époque que l'enseignement musical ne pouvait être le même pour les deux sexes. Mais Louise Farinck, bien que de naturel réservé, est une battante. Elle gagne de haute lutte, après 8 ans d'efforts, le droit de toucher un salaire égal à celui de ses collègues masculins à ce poste. Louise Farinck n'est pourtant pas la première femme à enseigner le piano au conservatoire. 45 ans auparavant, Hélène de Montgeroux y avait œuvré de 1795 à 1798. Considérée comme une des meilleures interprètes de pianoforte et improvisatrice de son temps, elle est également l'auteur de pièces pour son instrument, dont 9 sonates. Ses œuvres, où elle applique ses idées sur l'art de bien chanter sur le piano, en rupture avec une pratique essentiellement tournée vers la virtuosité, constituent pour beaucoup de musicologues un lien entre le classicisme et l'époque romantique, Schumann ou Chopin, qu'elle annonce souvent. Je vous laisse en juger à l'écoute de sa fantaisie en sol mineur qu'interprète Bruno Robiliard. Un compact hors tous.

C'était sous les doigts de Bruno Robillard, la fantaisie en sol mineur d'Hélène de Montgeroux. Pour conclure cette émission, consacrée à Louise Farinck, j'ai choisi de revenir à sa production symphonique, une rareté en France à l'époque de l'Opéra Roi. Sa première symphonie, donnée à Bruxelles, puis à Paris en 1845, connut un succès certain, qui fit dire au compositeur et critique musical François-Joseph Fétis « Après avoir produit un tel ouvrage, Madame Farinck a conquis le droit d'être placée au rang des compositeurs les plus distingués de l'époque actuelle. » Sans doute cet accueil élogieux de la critique incita-t-il notre musicienne à persévérer dans cette voie. La deuxième symphonie, en ré majeur opus 35, créée au Conservatoire de Paris le 3 mai 1846, obtient un succès d'enthousiasme, pour reprendre le terme de l'article paru à l'époque dans l'Étoile, tandis que le critique de la presse relève que, je cite, « on y a admiré la science profonde, la parfaite entente de l'instrumentation, le charme et l'originalité des idées ». Point n'est besoin d'en rajouter, je vous invite à découvrir sans plus tarder cette symphonie, encore inédite à ce jour sur Accent 4, comme l'ensemble des œuvres de ce programme. Nous retrouverons Joseph Goritzky et l'Orchestre Philharmonique de la Radio de Hanovre.

0: Cette deuxième symphonie en ré majeur opus 35, ici dans l'interprétation de l'Orchestre Philharmonique de la Radio de Hanovre, placé sous la direction de Johannes Goritzky, concluait cette émission consacrée à Louise Farenc.
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3: Bonjour à toutes et à tous. Ce nouveau numéro de Musique Archive sera largement consacré au concert que Laurine Mazet